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L'Homme Nouveau est le projet musical d'Olivier Raffin, auteur, compositeur, interprète et multi-instrumentiste, savoyard de chœur et indinois d'adoption. Il a eu l'impression de renaître à nouveau suite à la naissance en 2020 de son fils. Le nom était tout trouvé, L'Homme Nouveau. Après quelques morceaux enregistrés en home studio et la sortie en 2022 d'un premier EP, Les Fous, il récidive le 5 décembre 2025 avec Photographie, son premier album.

enregistré seul, l'homme nouveau y joue de tous les instruments. L'album propose 10 titres de chansons rock aux sonorités pop, folk et blues interprétés en français. Le projet de l'homme nouveau repose sur l'autonomie artistique, la sensibilité humaine et la recherche d'instantané d'existence. Conçu en totale indépendance durant 9 mois, cet opus reflète une démarche personnelle où Olivier Raffin maîtrise chaque détail.

0: Le fait d'y jouer absolument tous les instruments insuffle aux chansons de l'homme nouveau une authenticité brute et cohérente à l'ensemble. À l'image d'un cliché photographique, chaque titre capture un moment figé, une émotion précise ou un fragment d'histoire. Il s'inscrit dans la continuité de la philosophie de l'homme nouveau, né d'un sentiment de renaissance. L'esprit musical marie l'énergie du rock à la profondeur du blues, la poésie du folk et l'efficacité de la pop.
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L'Homme Nouveau, une œuvre à la fois sincère, intimiste et organique. Il sera en concert au Temps des Noyaux à Bourg-en-Bresse le mercredi 30 septembre 2026. L'Homme Nouveau, c'est l'artiste de la semaine sur Radio B.

0: 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Une émission proposée par la scène nationale de Bourg-en-Bresse pour aller à la rencontre de celles et ceux qui rendent le spectacle vivant. À l'ouverture des tiroirs, Claire, Cyril, Lisiane et Gaëlle. Notre podcast du jour sera entièrement consacré au spectacle Spécimen de la compagnie Arnica, que vous pourrez découvrir le jeudi 8 octobre à 20h au théâtre de Bourg-en-Bresse. Car un spectacle ne se crée pas en un jour. Oh non, c'est un processus qui demande du temps et qui se fabrique par étapes. Ainsi, lors de la résidence de création de Spécimen au théâtre de Bourg-en-Bresse en mars 2025, notre podcasteuse Lisiane a eu l'occasion d'interviewer la metteuse en scène de la compagnie Arnica, Émilie Flacher, et la chargée de production et diffusion, Cécile Chastain. On était alors à la 4e semaine de résidence de création du spectacle. La première résidence était un laboratoire de découverte du texte de Gwendoline Soublin, en novembre 2023, à Genève. Et la dernière résidence a abouti à la première représentation du spectacle en novembre 2025, à Genève. Même ville, mais 2 ans plus tard. C'est bien le temps qu'il faut à la maturation d'un spectacle et à toutes ses étapes de fabrication. C'est donc cela que nous vous proposons de découvrir. Comment ça se construit, un spectacle ?
1: Merci à vous deux d'être ici pour le podcast de la scène nationale. Je vais vous laisser vous présenter tour à tour.
2: Donc bonjour, moi je suis Émilie Flacher, je suis la metteuse en scène de la compagnie Arnica.
3: Bonjour, je m'appelle Cécile Chastain, je m'occupe de toute la partie production, diffusion et communication pour la compagnie Arnica.
1: Super. Du coup, vous êtes en résidence à la scène nationale pour le spectacle Spécimen. Est-ce que c'est possible de nous décrire un petit peu les grandes étapes pour une création ? Toi, tu travailles dans la marionnette.
2: La question, c'est la question du désir de monter un spectacle. Mmh. Et il faut que le désir soit suffisamment fort pour emmener une équipe, pour rencontrer des spectateurs. Et ce projet, il est né d'une lecture d'un texte de Gwendoline Soublin qu'elle m'avait fait lire alors qu'elle venait de finir de l'écrire et qui m'a beaucoup inspirée. Et parallèlement, j'étais en 2021 en train de faire une sorte de laboratoire de recherche sur la marionnette à fil long. Okay. Au théâtre de marionnettes de Genève.
1: Est-ce que tu peux nous expliquer peut-être ce qu'est la marionnette à fil long ?
2: Ce sont des marionnettes qui sont manipulées avec des fils, mais comme son nom l'indique, les fils sont longs, donc ça veut dire que les manipulateurs sont très, très hauts sur un pont au-dessus de la marionnette, mais qui a toujours besoin d'être un peu rafraîchi, c'est-à-dire la question c'est quelles histoires d'aujourd'hui on peut raconter avec cette marionnette ?
1: Parce que c'est plutôt une technique qui est ancienne.
2: C'est une technique assez ancienne qui a beaucoup. Le répertoire, ça a été beaucoup au théâtre de marionnettes de Genève, mais aussi dans les de l'Est. Ça a été beaucoup des féeries, des histoires assez fantastiques. Donc il y avait la question à l'époque de dire comment on pourrait raconter un fantastique d'aujourd'hui avec cette technique-là. Donc on était sur ces questions-là. Il y a une sorte de collision entre ce texte et ces questions qu'on se posait sur le fantastique.
1: Comment est-ce que toi, tu crées ? Est-ce que tu pars d'une technique et après tu brodes une sorte parce que tu as envie d'explorer cette technique à l'intérieur de ça ? Comment tu fais ton chemin avec ça ?
2: Alors moi, vraiment, ce qui me passionne, c'est la rencontre entre une dramaturgie. Donc c'est l'histoire qu'on raconte au théâtre, mais la dramaturgie, ça va plus loin que ça. C'est quelle forme l'autrice a trouvée pour raconter cette histoire dans le texte qu'elle propose et dans la théâtralité possible. Donc c'est comment je vais trouver une adéquation, une rencontre féconde entre cette dramaturgie et les marionnettes que je vais utiliser. On peut dire, parce qu'il n'y a pas que des marionnettes dans les spectacles d'Arnica, c'est le rapport entre des acteurs et des marionnettes. C'est la relation entre les deux. Alors là, ce qui m'a beaucoup inspirée dans Spécimen, c'est qu'il y a des apparitions. C'est l'histoire d'une femme qui vit une situation un peu fermée. C'est une femme qui bosse au rayon poissonnerie, qui se fait humilier par son patron et qui vit une situation que beaucoup de gens vivent actuellement, c'est-à-dire des relations de travail très conflictuelles, des gens qui sont pressurisés dans leur boulot. Et toute la pièce, c'est qu'elle va rentrer dans une sorte de faille spatio-temporelle où elle va avoir des apparitions magiques, j'ai envie de dire, de couches du passé, mais de l'extrême passé, c'est-à-dire on est dans la préhistoire, elle fait des espèces de sauts en arrière, un peu comme pour retrouver nos ancêtres communs, retrouver du commun. La marionnette, là, m'intéresse parce qu'elle permet de faire exister des mondes au plateau, elle permet de faire des changements d'échelle, elle permet de... Donc souvent, je suis quand même inspirée comme ça par des textes où je sens que la marionnette va révéler un endroit de ce texte intéressant. Et puis après, c'est comment tout ça se noue. Donc ça prend du temps. Là, par exemple, sur Spécimen, j'ai énormément travaillé sur une maquette. Parce que là, il fallait que je trouve comment, quand elle rentre dans cette faille spatio-temporelle, tous les éléments du décor, les marionnettes, tout ce qui va se passer. Et le fait de beaucoup travailler sur une maquette, ça m'a permis de résoudre beaucoup de choses techniques. On a beaucoup de problèmes techniques dans la marionnette. Bah, la marionnette, en fait, elle est basée sur le fait que ça peut apparaître, disparaître à plein d'endroits du plateau, rien que ça. Il faut qu'on trouve la scénographie qui nous permette de le faire.
1: Et du coup, au moment où toi, tu as cette collision entre l'idée, le texte, et tu t'es motivé pour emmener des gens avec toi sur ce projet, c'est quoi les étapes d'après alors, pour que vous arriviez aujourd'hui en résidence?
2: Les premières étapes, c'est moi toute seule à ma table où je fais beaucoup de dessins. Je dessine beaucoup pour mettre en scène, en fait. Ensuite, il y a cette phase à l'atelier de la compagnie, plutôt maquettage.
1: Donc, pour créer les différents espaces et comment ça évolue dedans.
2: Voilà. Et ensuite, on a fait des sortes de... Ouais, des laboratoires. On prend des bouts de carton et on matérialise les premières idées au plateau. C'est des périodes assez intéressantes et assez inventives parce que tous les gens que je réunis pour faire ça, ils sont conviés à inventer. Des fois, on peut avoir des idées sur le papier qu'on trouve super intellectuellement, mais tant qu'on les a pas, on n'a pas été avec des corps, vraiment nos corps, sur une scène en train de les faire, eh ben, on ne sait pas si ça va marcher. Ça, c'est vraiment dans ces laboratoires qu'on le trouve. Et après, une fois que j'ai fait, par exemple, un laboratoire de 15 jours, je reviens sur la maquette, je refais une maquette.
1: Avec les nouvelles idées qui
2: avec
1: sont sorties.
2: Avec les choses qu'on a expérimentées au plateau. Donc c'est vrai que le passage à ces histoires de maquettes, ça a changé pas mal notre processus de création. Mais avant, je pense que c'est aussi que j'avance de plus en plus vers le théâtre que j'ai envie de faire, c'est-à-dire ce serait un théâtre où finalement tout peut être marionnettisable. Les éléments de décor, c'est pas du décor justement. Tous les éléments qui sont sur scène participent à un mouvement général de la pièce. La porte d'entrée peut aussi emmener la comédienne dans un mouvement, comme si elle était elle-même une marionnette. Enfin, on cherche aussi des mouvements comme ça.
3: Et pour revenir sur les contraintes liées à la marionnette, par exemple, pour ce spectacle-là, et vu que c'est de la marionnette à fil long, on a dû construire un pont spécifique qui devait s'intégrer dans la scénographie et qui pourra potentiellement être réutilisé pour d'autres spectacles. Mais en tout cas, on ne peut pas faire ce type de marionnette sans avoir cet élément qui est forcément au milieu du décor.
1: C'est un enjeu technique central, complètement.
2: Oui, alors c'est peut-être ça qui est vraiment intéressant, parce qu'autrement, c'est peut-être un peu abstrait pour les auditeurs. Ce qui est intéressant dans le spectacle, les spectacles tels qu'on les fait, nous, c'est qu'il y a une imbrication très claire entre la technique et l'artistique. Aussi, comment la technique amène de l'artistique. C'est-à-dire, c'est pas qu'une contrainte, la technique, au contraire. En plus, là, on hybride, c'est-à-dire, on fait pas que de la marionnette à fil, il y a une sorte d'hybridation entre la marionnette à fil et la machinerie de théâtre, qui me passionne. Tous les systèmes avec des poulies, pour que les choses puissent apparaître, disparaître du plateau.
3: Et pour illustrer à quel point la technique et l'artistique vont ensemble, c'est que dès le premier laboratoire, bah, il y avait Pedro qui est à la régie générale, il y avait une comédienne, il y avait Émilie et il y avait aussi une constructrice de marionnettes. Ces métiers-là, ils ont eu besoin de se questionner tous ensemble et après l'équipe s'est étoffée.
2: Pour les habitants de Bourg-en-Bresse, c'est intéressant quand même de rappeler que la compagnie Arnica est basée à Bourg-en-Bresse et qu'on a notre lieu de fabrique à l'INSPE, donc le lieu de formation des enseignants à côté de la gare. Et c'est vrai que c'est là que tout commence et que tout prend vie dans le processus de création. Donc une fois qu'on a fait tous ces laboratoires et puis qu'on a décidé ce qu'on allait construire, a commencé au mois de décembre dernier, même un peu avant, une phase de construction des éléments de décor et des marionnettes.
1: Okay.
2: Voilà. Et là, ce qu'on vit là actuellement depuis 3 jours à la scène nationale, c'est une première installation de tous ces éléments sur scène.
1: Okay.
2: Donc on construit là scène par scène, à partir de tout ce qu'on a préparé en amont les unes les autres, les uns les autres, on construit scène par scène une première esquisse, je peux dire, un premier brouillon de tout le spectacle. Oui, c'est une esquisse, en fait. C'est comme quand on... Avant de rentrer dans le détail d'un dessin, on ferait un premier schéma, comme ça, de tout le spectacle, avec tous les éléments, en disant ça, ça va être là, ça, c'est comme ça, là, là. Et ensuite, comme ça, quand on va se retrouver, on va rentrer dans du détail de jeu, du détail d'intention.
3: De déplacement.
2: Pourquoi elle dit ça comme ça à ce moment-là? Et on n'est plus dans comment. Mais c'est ça qu'on veut à la fin. On voudrait que tout ça bouge de façon magique sans que le spectateur se pose du tout la question de pourquoi ça bouge comme ça et tout ça et comment. Surtout, il s'en fout, le spectateur. Ce qu'il veut après, c'est avoir la sensibilité de l'histoire de cette femme et d'y avoir accès.
1: Et comment est-ce que toi, parce que vous allez faire plusieurs résidences après celle à Bourg-en-Bresse, comment est-ce que tu structures ce travail-là sur long cours? Est-ce que tu arrives déjà à savoir exactement combien de temps de résidence il faut? Et quels sont les objectifs de chaque moment de résidence dans des théâtres différents?
2: On est hyper contraint par un budget et une production. Parce que j'ai 7 semaines de travail avec cette équipe. Okay. Donc, effectivement, je sais où je veux être rendue vendredi prochain. Et puis après, je sais que les objectifs de la résidence d'après. Ce que je ne sais pas, c'est les problèmes que je vais rencontrer dans les 10 jours qui arrivent.
3: Et comment ça,
2: je le connais
3: pas.
2: Et comment je vais me réadapter à ça?
3: Ça, je ne le connais pas. De ne pas avoir les 7 semaines d'affilée. Ah
2: Et c'est vrai que j'ai appris à faire des processus de création avec bien de l'espace entre chaque phase de résidence. Moi, maintenant, j'ai vraiment besoin entre les résidences. Je sais que l'atelier a besoin de temps entre les résidences parce qu'il y a toujours trop de trucs à bricoler, à revoir, donc il faut du temps. Et puis, c'est plus personnel et intime, mais il y a un besoin de temps de maturation. C'est-à-dire, il y a tout ce qu'on décide et puis il y a tout ce qu'on digère. Bah, c'est plus profond que seulement intellectuel. C'est-à-dire, évidemment, il y a des choix que je fais qui sont de l'ordre de la pensée, mais il y a des moments où tout à coup, on sent que c'est comme ça qu'il faut faire les choses. Okay. Que je dois faire les choses. Je ne sais pas comment dire, un truc un peu...
3: De l'intuition,
2: ouais.
3: À certains endroits.
1: Ouais. Pour le petit mot de la fin, est-ce que vous avez... une recommandation à faire aux auditories sur de la marionnette, sur autre chose, sur de l'artistique, sur...
3: Rester curieux. Il faut aller voir des spectacles, être curieux, avoir envie.
2: Ce qui est important de dire aux auditeurs, c'est que vous avez de la chance d'avoir plein d'artistes sur votre territoire. On a de la chance aujourd'hui en France d'avoir plein d'artistes qui créent, qui sont hyper forts pour imaginer plein de choses. Soyez curieux, allez les rencontrer. Laissez-vous porter par des choses nouvelles. Mm-hmm. Il n'y a pas que ce qu'on voit sur les écrans. Il y a toute une multitude de gens qui font des expériences sensibles, qui essayent de raconter comment ils vivent dans le monde, comment on vit ce monde d'aujourd'hui qui est quand même complexe. Et voilà, faisons leur confiance, allons les rencontrer, moi j'ai envie de dire.
1: Ben c'est génial, merci à toutes les deux en tout cas, et puis à très bientôt.
3: Merci à toi.
0: Après cette esquisse de spectacle en mars 2025, Spécimen a poursuivi son chemin et revient tout grandi à Bourg-en-Bresse pour se présenter à nous le jeudi 8 octobre prochain. Et bonne nouvelle, c'est l'occasion idéale pour une sortie en famille avec vos ados de 13 ans et plus, grâce à des tarifs spéciaux étudiés pour que tout le monde puisse en profiter. Petit rappel de l'histoire. Lucie Afarensis, employée au rayon poissons et crustacés d'un supermarché super géant, se fait humilier par son supérieur, qui la traite de « Cro-Magnon ». Mais loin de se laisser abattre, Lucie plonge dans une aventure temporelle folle, croisant tantôt un Mosasaurus affamé, tantôt un entrepôt Amazon désinfecté. Émilie Flacher et son théâtre de marionnettes à fil long nous offrent une fable onirique et préhistorique, à la fois drôle, poétique et profondément humaine. Pourquoi y aller en famille? Pour les ados de 13 ans et plus, parce que c'est une aventure décalée et captivante entre science-fiction et préhistoire qui parle de révolte, d'identité et de dépassement de soi. Pour les parents, parce que c'est un moment de complicité culturelle avec des thèmes universels, le travail, la résilience, l'écologie, traité avec intelligence. Pour tous, parce qu'on vous propose des tarifs spéciaux pour les familles, parce que la culture doit être accessible à tous. Une sortie abordable pour vivre ensemble une expérience artistique unique qui nous ouvre à d'autres mondes possibles? C'est Spécimen, de la compagnie Arnica. Spectacle à découvrir jeudi 8 octobre à 20h sur la grande scène du Théâtre de Bourg-en-Bresse. Et pour toutes nos actualités, rendez-vous sur la toile www.théâtre-bourg.fr, sur Facebook et Instagram.
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5: 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Bonjour à toutes et à tous, bienvenue dans Le Carnet, l'agenda des sorties près de chez nous. Cette semaine, on va aller en concert rock, garage et punk, découvrir le petit festival de toutes les musiques, fêter l'eau et explorer le monde des dinosaures. Le Saint-Antoine à Mâcon nous attend pour des concerts gratuits. Le vendredi 25 septembre, place aux Clermontois de Kitty's Nightmare et leur rock garage. Et le dimanche 27 septembre, retrouvez le garage punk et drôle genius des Lyonnais des Cocksuckers. Les concerts gratuits, c'est le vendredi 25 septembre à 20h45 et le dimanche 27 septembre à 20h30 au Saint-Antoine de Mâcon. Du vendredi 25 au dimanche 27 septembre, le festival Le Cri des Papillons revient à Jujurieux. Pour nous en parler, on accueille tout de suite au téléphone Paul Bondrel, président de l'association. Bonjour Paul.
6: Bonjour Charlotte.
5: Pour commencer, vous nous présentez l'association ?
6: L'association, elle porte le festival du même nom, Le Cri des Papillons à Jujurieux, et on fête cette année donc notre 6e édition, festival de musique, avec deux soirées de spectacles, de concerts et des événements gratuits dans tout le village.
5: Donc vous nous proposez deux jours de concerts, quels sont les artistes présents ?
6: Alors cette année, on a pensé vraiment la programmation comme un parcours pour les gens qui viennent nous voir deux soirs. Après, on peut venir un seul soir, mais les deux, c'est mieux. Et on commence en douceur le vendredi avec Zachary. Zachary, c'est un musicien extraordinaire, mais qui ne fait pas que de la musique, il est aussi vidéaste. Et il avait envie de bousculer un peu son disque, il s'ennuyait à le jouer de manière classique, et il propose un solo vidéo où il joue avec lui-même, il joue avec la vidéo, il joue avec la musique. Et il interroge la question d'artiste, de vedette. Alors il va convoquer des figures comme George Michael, Mike Brandt, Elton John, et puis se questionner, essayer de dire « Mais pourquoi je suis devenu artiste ?» et le nom de son spectacle, qu'est-ce que je vais pouvoir bien leur dire ? Et ensuite, on aura Erotic Market. Erotic Market, c'est un répertoire plutôt R&B et hip-hop il y a un peu plus de 10 ans. Et puis, Marine Pellegrini, qui se cache derrière Erotic Market, a réécrit ses morceaux pour un quartet à cordes, quelque chose de beaucoup plus apaisé. Du coup, il y a une espèce de confrontation entre l'énergie du hip-hop et puis le frisson du quatuor à cordes. Ça faisait longtemps qu'on rêvait de programmer Erotic Market dans notre chapelle, puisqu'on se dit qu'il y a tout pour avoir un son et une ambiance extraordinaire. Et le samedi, on va être un peu plus festif, on commence avec Indawa. Chaque année, on aime bien avoir un ou une jeune artiste, essayer de donner une place à un projet qui se lance. Et cette année, c'est Indawa. Allez écouter sur YouTube, en quelques notes, vous allez comprendre, c'est une voix soul incroyable. Ça donne des frissons, pareil, on se dit que c'est idéal pour notre petite chapelle. Et enfin, on finira en grosse fête avec le Skokian Brass Band. Alors là, il y a du monde sur scène. Brass Band de la Nouvelle-Orléans, avec tout le côté festif qui va avec, mais avec une touche très Frenchy, avec une écriture qui n'est pas tout à fait celle des Américains, et puis des influences, notamment du Togo, puisqu'ils ont fait dernièrement un voyage au Togo. Et là, ils nous reviennent d'une tournée en Colombie, donc ils vont être fin chaud pour la soirée.
5: Et le dimanche, la journée est un peu différente.
6: C'est ça, le dimanche, on avait lancé l'an dernier l'idée d'une balade musicale. Et puis, ça a plus que fonctionné, les spectateurs étaient présents en nombre. Donc, on a décidé de reprendre la formule avec le club randonnée, le CRPJ de Jujurieux, et de proposer une nouvelle randonnée. Alors, randonnée, c'est une grande balade de 3-4 km. On va découvrir un peu de musique et puis on finira l'espace culturel par un repas partagé. Donc, tout le monde peut amener son pique-nique, son petit repas et venir le partager en musique pour clôturer le festival.
5: Et vous mettez l'accent sur l'engagement local.
6: Alors sur le local, évidemment, on essaye de programmer donc des artistes dans un rayon, soit en Rhône-Alpes, soit dans un rayon de 100 km. Et sur le côté local, on travaille aussi avec les associations du village, donc le CRPJ pour la randonnée, la bibliothèque de Juju, dans laquelle on propose un spectacle pour les minus, pour les moins de 5 ans. Ça avait cartonné l'an dernier. Cette année, on était parti pour une représentation. On en a finalement deux, tellement il y a de monde. Et petite animation au cœur du village le samedi midi. Enfin voilà, d'essayer de proposer du gratuit. Enfin voilà, le principe du festival, c'est vraiment ça, c'est de se servir de la musique pour créer des connexions entre les habitants locaux, les gens qu'il y a autour, et puis voilà, de relier les gens par la musique.
5: Et est-ce qu'il faut réserver ses places ?
6: Alors, on essaye d'avoir une politique tarifaire la plus basse possible. On ne pourra pas mieux. C'est-à-dire que chez nous, c'est 10 euros de concert pour chaque soir en pré-vente. Et sur place, c'est 12 euros. Donc, vous n'êtes pas obligé de réserver. Il y a encore un peu de place. Mais par contre, bah, vous gagnez le premier verre en commandant votre place à l'avance. Et il faut également commander son repas. Et pour ça, il suffit de prendre votre place sur notre Eloasso et commander votre repas à la suite directement sur le site.
5: Et pour la balade ?
6: Et pour la balade, pas de réservation. Il suffit de venir à 11h45, place de l'hôtel de ville à Jujurieux. Vous ne pouvez pas nous manquer. On attend que tout le monde se regroupe et on y va.
5: Pour finir, est-ce que vous avez un petit message pour nos auditeurs ?
6: Eh bien, si vous êtes déjà venu au Cri des Papillons, revenez et puis surtout invitez vos amis. Puis si vous n'êtes jamais venu, ben venez. Il n'y a pas besoin de connaître vraiment la programmation, nous c'est vraiment une invitation, faites-nous confiance, venez vous installer, partagez un bon moment et puis on en est certain, vous allez découvrir quelque chose.
5: Merci Paul.
6: Eh ben merci à vous, avec plaisir.
5: Je rappelle les dates, le festival Le Cri des Papillons, c'est du vendredi 25 au dimanche 27 septembre à Jujurieux. L'entrée est à 10 euros la journée en pré-vente et 12 euros sur place et c'est gratuit pour les moins de 18 ans. Plus d'informations sur leur page Facebook et Eloasso, Le Cri des Papillons. Le samedi 26 septembre, direction Perona pour l'eau en fête, le rendez-vous de l'eau sur notre territoire. Plusieurs animations sont proposées. Ne manquez pas la conférence « L'eau, un bien commun sous pression » de Simon Porcher, économiste, professeur des universités et co-directeur de l'Institut de l'économie de l'eau. Sécheresse, inondation, pollution, partage de la ressource, comment repenser notre rapport à l'eau ? On décrypte les défis d'aujourd'hui et les pistes concrètes pour construire une gestion plus durable. Une séance de dédicace est proposée après la conférence. Participez à la balade commentée « La forêt et l'eau » en compagnie d'un agent de l'Office national des forêts. Partez à la découverte de la forêt domaniale de la Réna et des liens étroits qu'elle entretient avec l'eau. De la gestion forestière aux mares riches en biodiversité, en passant par la ligne de partage des eaux, cette visite commentée nous dévoile le rôle essentiel des milieux forestiers dans la préservation de cette ressource vitale. Assister à la déambulation ludique autour de l'eau. Au cours d'une balade conviviale et participative, découvrez les cycles de l'eau, l'impact des activités humaines et du changement climatique, ainsi que les solutions pour la préserver. Essayez l'escape game « Construire le monde de demain ». Relevez une série de défis autour des éco-gestes du quotidien avec énigmes, quiz et jeux collaboratifs pour découvrir des solutions concrètes en faveur de la transition écologique. Et toute la journée, explorer le forum de l'eau. L'eau du robinet est-elle aussi sûre que l'eau en bouteille ? Peut-on manquer d'eau dans notre territoire ? Comment l'eau arrive-t-elle jusqu'à notre robinet ? À quoi correspond le prix de l'eau ? Rencontrer les acteurs du territoire, échanger avec eux et découvrir les réponses à ces questions qui concernent notre quotidien. L'eau en fête, c'est le samedi 26 septembre, de 10h à 16h30, à la salle de la Rotonde de Perona. C'est gratuit, mais il faut s'inscrire aux animations. Plus d'informations et inscriptions sur leur site ressouze-affluent.fr. Les samedis 26 et dimanche 27 septembre, on retourne 100 millions d'années en arrière avec l'exposition « Dinosaures, le voyage de Bumpy ». Pour nous en parler, on appelle tout de suite Ralph Falk, directeur de la tournée. Bonjour Ralph.
7: Bonjour.
5: Vous proposez une exposition immersive itinérante dédiée aux dinosaures avec des créatures en animatronique qui semblent presque vivantes. On a l'habitude de découvrir les dinosaures à travers les fossiles dans les musées. Qu'est-ce que cette approche plus vivante change en termes d'émotion et d'immersion pour le public ?
7: Chez nous, le maître mot du spectacle, c'est « venez apprendre tout en vous amusant ». Donc on va apprendre beaucoup de choses dans le spectacle et aussi dans le musée, puisqu'on a le musée. Et on a les fossiles, donc pour mieux comprendre l'immersion, on peut décortiquer un petit peu tout ça en trois pièces différentes, bien distinctes. La première est consacrée uniquement aux fossiles et aux dinosaures. La seconde est consacrée aux animaux de l'ère glaciaire, comme le mammouth ou le tigre à dents de sabre. Et la troisième partie du musée, la troisième pièce, elle, c'est vraiment le spectacle et les dinosaures avec les robots animatroniques. Donc il y a plus de 100 créatures à découvrir entre les fossiles, les animaux de l'ère glaciaire et les dinosaures. Et bien sûr, la grande majorité des dinosaures sont robotisés.
5: Avec ce réalisme, certaines créatures peuvent paraître un peu impressionnantes. Comment les enfants réagissent-ils généralement ?
7: C'est vrai qu'on a adapté le musée pour tous, hein, donc pour les plus petits comme pour les plus grands. Alors la partie musée, c'est un peu plus pour les plus grands spectateurs, on va dire, puisqu'on a quand même les plus grands robots animatroniques d'Europe qui mesurent 16 mètres de long sur 5 mètres de haut. C'est quand même vraiment impressionnant. Donc on ne les met pas à l'entrée du musée, on les met dans la dernière partie du musée et tout au début pour les enfants, justement pour les adapter au fur et à mesure à l'ambiance jungle, à l'ambiance dinosaure. On va mettre des petits fossiles, des petits dinosaures, des personnages assez sympas. Les enfants pourront interagir avec eux, parler avec eux, leur poser des questions. Ils pourront les caresser, se faire des photos ou des vidéos avec eux. Donc ça met les enfants dans l'ambiance et à la fin, progressivement, on arrive dans la partie spectacle où là, il y a vraiment les gros dinosaures qui sont impressionnants. Mais pas que, puisqu'on a la vedette, la mascotte de notre spectacle, qui est Bumpy, un jeune ankylosaure.
5: Et justement, c'est qui Bumpy ?
7: C'est une création originale, donc c'est aussi une marque déposée. C'est un personnage, tout un univers autour de Bumpy. Alors Bumpy, lui, c'est pas un robot comme les autres. C'est un robot qui était consacré normalement pour l'armée, pour faire du déminage. Nous, on a pris ce robot, on l'a habillé, on l'a costumé, on a créé un dinosaure presque vivant avec. Alors ce petit dinosaure qui est très jeune, c'est un jeune ankylosaure. Et pendant le spectacle, on va découvrir Bumpy avec des effets sonores, de la lumière, de la musique, de la fumée. Il y a une ambiance un petit peu magique dans le spectacle. Bumpy va aller voir les enfants, va se faire caresser, faire des photos avec eux bien sûr. Et aussi, il y a la partie pédagogique où on apprend aux enfants et au public pendant le spectacle à quelle époque a vécu le ankylosaure sur notre planète. Et bien sûr, tout au long de notre aventure, il y a un fil conducteur qui va nous amener à découvrir que Bumpy va rechercher sa maman et le public va l'aider à la retrouver. Donc on va tomber face à face avec le grand T-Rex, le Carnotaur ou le Ceratosaurus et puis encore quelques autres dinosaures, mais je garde un peu de surprise.
5: Et on peut aussi rencontrer des personnages connus.
7: Oui, bien sûr. Dans la partie air glaciaire du musée, justement pour les plus petits, pour les plus fans de dessins animés, on pourra retrouver Scrat, Sid, Butch et Manny, les personnages de votre dessin animé L'Âge de Glace.
5: Et vous, en tant que passionné et directeur de la tournée, est-ce qu'il y a un dinosaure que vous aimez particulièrement ?
7: À présent, c'est vrai que j'ai toujours eu un faible pour le Giganotosaurus. On a la chance de l'avoir au musée en taille réelle, donc il fait 16 mètres de long sur 5 mètres de haut. Il est entièrement robotisé, il fait partie des deux plus grands robots animatroniques d'Europe. Et maintenant, c'est vrai qu'on a un petit pincement au cœur quand on voit Bumpy parce qu'il est tellement sympa. Donc le cœur chavire entre les deux.
5: Vous avez un petit message pour nos auditeurs ?
7: Eh bien, le message, c'est venez apprendre en vous amusant et soyez au rendez-vous avec Bumpy. Bumpy vous attend pour le spectacle.
5: Merci Ralph.
7: Merci à vous.
5: Je rappelle les dates. L'exposition Dinosaure, le voyage de Bumpy, c'est les samedis 26 et dimanche 27 septembre à Interexpo à Bourg-en-Bresse. L'entrée est à 14 € pour les adultes et 12 € de 2 à 12 ans. Plus d'informations sur spectacle-dinosaure-au-pluriel.com. Merci d'avoir écouté Le Carnet. Si vous voulez qu'on parle de votre événement à l'antenne, n'hésitez pas à nous contacter au 04 69 19 55 27 et à l'adresse développement@radio-b.fr. On se retrouve bientôt pour de nouvelles idées sorties. 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

L'homme nouveau est le projet musical d'Olivier Raffin, auteur, compositeur, interprète et multi-instrumentiste, savoyard de chœur et indinois d'adoption. Il a eu l'impression de renaître à nouveau suite à la naissance en 2020 de son fils. Le nom était tout trouvé, l'homme nouveau. Après quelques morceaux enregistrés en home studio et la sortie en 2022 d'un premier EP, Les Fous, il récidive le 5 décembre 2025 avec Photographie, son premier album.

enregistré seul, l'homme nouveau y joue de tous les instruments. L'album propose 10 titres de chansons rock aux sonorités pop, folk et blues interprétés en français. Le projet de l'homme nouveau repose sur l'autonomie artistique, la sensibilité humaine et la recherche d'instantané d'existence. Conçu en totale indépendance durant 9 mois, cet opus reflète une démarche personnelle où Olivier Raffin maîtrise chaque détail.

le fait d'y jouer absolument tous les instruments insuffle aux chansons de l'homme nouveau une authenticité brute et cohérente à l'ensemble. À l'image d'un cliché photographique, chaque titre capture un moment figé, une émotion précise ou un fragment d'histoire. Il s'inscrit dans la continuité de la philosophie de l'homme nouveau, né d'un sentiment de renaissance. L'esprit musical marie l'énergie du rock à la profondeur du blues, la poésie du folk et l'efficacité

L'Homme Nouveau, une œuvre à la fois sincère, intimiste et organique. Il sera en concert au Temps des Noyaux à Bourg-en-Bresse le mercredi 30 septembre 2026. L'Homme Nouveau, c'est l'artiste de la semaine sur Radio B.

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0: 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À l'ouverture des tiroirs, Claire, Cyril, Lisiane et Gaëlle. Notre podcast du jour sera entièrement consacré au spectacle Spécimen de la compagnie Arnica que vous pourrez découvrir le jeudi 8 octobre à 20h au théâtre de Bourg-en-Bresse. Car un spectacle ne se crée pas en un jour. Oh non, c'est un processus qui demande du temps et qui se fabrique par étapes. Ainsi, lors de la résidence de création de Spécimen au théâtre de Bourg-en-Bresse en mars 2025, notre podcasteuse Lisiane a eu l'occasion d'interviewer la metteuse en scène de la compagnie Arnica, Émilie Flacher, et la chargée de production et diffusion, Cécile Chastain. On était alors à la 4e semaine de résidence de création du spectacle. La première résidence était un laboratoire de découverte du texte de Gwendoline Soublin, en novembre 2023, à Genève. Et la dernière résidence a abouti à la première représentation du spectacle en novembre 2025, à Genève. Même ville, mais 2 ans plus tard. C'est bien le temps qu'il faut à la maturation d'un spectacle et à toutes ses étapes de fabrication. C'est donc cela que nous vous proposons de découvrir. Comment ça se construit, un spectacle ?
1: Merci à vous deux d'être ici pour le podcast de la scène nationale. Je vais vous laisser vous présenter tour à tour.
2: Donc bonjour, moi je suis Émilie Flacher, je suis la metteuse en scène de la compagnie Arnica.
3: Bonjour, je m'appelle Cécile Chastain, je m'occupe de toute la partie production, diffusion et communication pour la compagnie Arnica.
1: Super. Du coup, vous êtes en résidence à la scène nationale pour le spectacle Spécimen. Est-ce que c'est possible de nous décrire un petit peu les grandes étapes pour une création ? Toi, tu travailles dans la marionnette.
2: La question, c'est la question du désir de monter un spectacle. Mmh. Et il faut que le désir soit suffisamment fort pour emmener une équipe, pour rencontrer des spectateurs. Et ce projet, il est né d'une lecture d'un texte de Gwendoline Soublin qu'elle m'avait fait lire alors qu'elle venait de finir de l'écrire et qui m'a beaucoup inspirée. Et parallèlement, j'étais en 2021 en train de faire une sorte de laboratoire de recherche sur la marionnette à fil long au théâtre de marionnettes de Genève.
1: Est-ce que tu peux nous expliquer peut-être ce qu'est la marionnette à fil long ?
2: Ce sont des marionnettes qui sont manipulées avec des fils. Mais comme son nom l'indique, les fils sont longs, donc ça veut dire que les manipulateurs sont très, très hauts sur un pont au-dessus de la marionnette. Mais qui a toujours besoin d'être un peu rafraîchi, c'est-à-dire la question c'est quelles histoires d'aujourd'hui on peut raconter avec cette marionnette.
1: Parce que c'est plutôt une technique qui est ancienne.
2: C'est une technique assez ancienne qui a beaucoup. Le répertoire, ça a été beaucoup au théâtre de marionnettes de Genève, mais aussi dans les de l'Est. Ça a été beaucoup des féeries, des histoires assez fantastiques. Donc il y avait la question à l'époque de dire comment on pourrait raconter un fantastique d'aujourd'hui avec cette technique-là. Donc on était sur ces questions-là et il y a une sorte de collision entre ce texte et ces questions qu'on se posait sur le fantastique.
1: Comment est-ce que toi tu crées ? Est-ce que tu pars d'une technique et après tu brodes une sorte parce que tu as envie d'explorer cette technique à l'intérieur de ça ? Comment tu fais ton chemin avec ça ?
2: Alors moi vraiment ce qui me passionne c'est la rencontre entre une dramaturgie. Donc c'est l'histoire qu'on raconte au théâtre, mais la dramaturgie, ça va plus loin que ça. C'est quelle forme l'autrice a trouvée pour raconter cette histoire dans le texte qu'elle propose et dans la théâtralité possible. Donc c'est comment je vais trouver une adéquation, une rencontre féconde entre cette dramaturgie et les marionnettes que je vais utiliser. On peut dire, parce qu'il n'y a pas que des marionnettes dans les spectacles d'Arnica, c'est le rapport entre des acteurs et des marionnettes. C'est la relation entre les deux. Alors là, ce qui m'a beaucoup inspirée dans Spécimen, c'est qu'il y a des apparitions. C'est l'histoire d'une femme qui vit une situation un peu fermée. C'est une femme qui bosse au rayon poissonnerie, qui se fait humilier par son patron et qui vit une situation que beaucoup de gens vivent actuellement, c'est-à-dire des relations de travail très conflictuelles, des gens qui sont pressurisés dans leur boulot. Et toute la pièce, c'est qu'elle va rentrer dans une sorte de faille spatio-temporelle où elle va avoir des apparitions magique, j'ai envie de dire, de couches du passé, mais de l'extrême passé, c'est-à-dire on est dans la préhistoire. Elle fait des espèces de sauts en arrière, un peu comme pour retrouver nos ancêtres communs, retrouver du commun. La marionnette, là, m'intéresse parce qu'elle permet de faire exister des mondes au plateau, elle permet de faire des changements d'échelle, elle permet de... Donc souvent, je suis quand même inspirée comme ça par des textes où je sens que la marionnette va révéler un endroit de ce texte intéressant. Et puis après, c'est comment tout ça se noue. Donc ça prend du temps. Là, par exemple, sur Specimen, j'ai énormément travaillé sur une maquette. Parce que là, il fallait que je trouve comment, quand elle rentre dans cette faille spatio-temporelle, tous les éléments du décor, les marionnettes, tout ce qui va se passer, et le fait de beaucoup travailler sur une maquette, ça m'a permis de résoudre beaucoup de choses techniques. On a beaucoup de problèmes techniques dans la marionnette. Bah, la marionnette, en fait, elle est basée sur le fait que ça peut apparaître, disparaître à plein d'endroits du plateau, rien que ça. Il faut qu'on trouve la scénographie qui nous permette de le faire.
1: Et du coup, au moment où toi, tu as cette collision entre l'idée, le texte, et tu t'es motivé pour emmener des gens avec toi sur ce projet, c'est quoi les étapes d'après alors? Pour que vous arriviez aujourd'hui en résidence?
2: Les premières étapes, c'est moi toute seule à ma table où je fais beaucoup de dessins. Je dessine beaucoup pour mettre en scène, en fait. Ensuite, il y a cette phase à l'atelier de la compagnie, plutôt maquettage.
1: Donc, pour créer les différents espaces et comment ça évolue dedans.
2: Voilà. Et ensuite, on a fait des sortes de des laboratoires. On prend des bouts de carton et on matérialise les premières idées au plateau. C'est des périodes assez intéressantes et assez inventives parce que tous les gens que je réunis pour faire ça, ils sont conviés à inventer. Des fois, on peut avoir des idées sur le papier qu'on trouve super intellectuellement, mais tant qu'on les a pas... On n'a pas été avec des corps, vraiment nos corps, sur une scène en train de les faire, eh ben, on ne sait pas si ça va marcher. Ça, c'est vraiment dans ces laboratoires qu'on le trouve. Et après, une fois que j'ai fait, par exemple, un laboratoire de 15 jours, je reviens sur la maquette, je refais une maquette.
1: Avec les nouvelles idées
2: Avec les choses qu'on a expérimentées au plateau. Donc c'est vrai que le passage à ces histoires de maquettes, ça a changé pas mal notre processus de création. Mais avant, je pense que c'est aussi... que j'avance de plus en plus vers le théâtre que j'ai envie de faire, c'est-à-dire ce serait un théâtre où finalement tout peut être marionnettisable. Les éléments de décor, c'est pas du décor justement. Tous les éléments qui sont sur scène participent à un mouvement général de la pièce. La porte d'entrée peut aussi emmener la comédienne dans un mouvement, comme si elle était elle-même une marionnette. Enfin, on cherche aussi des mouvements comme ça.
3: Et pour revenir sur les contraintes liées à la marionnette, par exemple, pour ce spectacle-là, et vu que c'est de la marionnette à fil long, on a dû construire un pont spécifique qui devait s'intégrer dans la scénographie et qui pourra potentiellement être réutilisé pour d'autres spectacles. Mais en tout cas, on ne peut pas faire ce type de marionnette sans avoir cet élément qui est forcément au milieu du décor.
1: C'est un enjeu technique central, complètement.
2: Oui, alors c'est peut-être ça qui est vraiment intéressant, parce qu'autrement, c'est peut-être un peu abstrait pour les auditeurs. Ce qui est intéressant dans les spectacles tels qu'on les fait, nous, c'est qu'il y a une imbrication très claire entre la technique et l'artistique. Aussi, comment la technique amène de l'artistique. C'est-à-dire, ce n'est pas qu'une contrainte, la technique, au contraire. En plus, là, on hybride, c'est-à-dire, on ne fait pas que de la marionnette à fil. Il y a une sorte d'hybridation entre la marionnette à fil et la machinerie de théâtre, qui me passionne. Tous les systèmes avec des poulies, pour que les choses puissent apparaître, disparaître du plateau.
3: Et pour illustrer à quel point la technique et l'artistique vont ensemble, c'est que dès le premier laboratoire, bah, y avait Pedro qui est à la régie générale, il y avait une comédienne, il y avait Émilie et il y avait aussi une constructrice de marionnettes. Ces métiers-là, ils ont eu besoin de se questionner tous ensemble et après l'équipe s'est étoffée.
2: Pour les habitants de Bourg-en-Bresse, c'est intéressant quand même de rappeler que la compagnie Arnica est basée à Bourg-en-Bresse et qu'on a notre lieu de fabrique à l'INSPE, donc le lieu de formation des enseignants à côté de la gare. Et c'est vrai que c'est là que tout commence et que tout prend vie dans le processus de création. Donc une fois qu'on a fait tous ces laboratoires et puis qu'on a décidé ce qu'on allait construire, a commencé au mois de décembre dernier, même un peu avant, une phase de construction des éléments de décor et des marionnettes.
1: Ok.
2: Voilà. Et là, ce qu'on vit là actuellement depuis 3 jours à la scène nationale, c'est une première installation de tous ces éléments sur scène.
1: Ok.
2: Donc on construit là scène par scène, à partir de tout ce qu'on a préparé en amont les unes les autres, les uns les autres. on construit scène par scène une première esquisse, je peux dire, un premier brouillon de tout le spectacle. Oui, c'est une esquisse en fait. C'est comme quand on, avant de rentrer dans le détail d'un dessin, on ferait un premier schéma comme ça de tout le spectacle avec tous les éléments, en disant ça, ça va être là, ça c'est comme ça, là, là. Et ensuite, comme ça, quand on va se retrouver, on va rentrer dans du détail de jeu, du détail d'intention. De déplacement. Pourquoi elle dit ça comme ça à ce moment-là? Et on n'est plus dans comment. Et c'est ça qu'on veut à la fin. On voudrait que tout ça bouge de façon magique sans que le spectateur se pose du tout la question de pourquoi ça bouge comme ça et tout ça et comment. Surtout, il s'en fout, le spectateur. Ce qu'il veut après, c'est avoir la sensibilité de l'histoire de cette femme et d'y avoir accès.
1: Et comment est-ce que toi, parce que vous allez faire plusieurs résidences après celle à Bourg-en-Bresse, comment est-ce que tu structures ce travail-là sur long cours? Est-ce que tu arrives déjà à savoir exactement combien de temps de résidence il faut et quels sont les objectifs de chaque moment de résidence dans des théâtres différents?
2: On est hyper contraint par un budget et une production. J'ai 7 semaines de travail avec cette équipe. Okay. Donc, effectivement, je sais où je veux être rendue vendredi prochain. Et puis après, je sais que les objectifs de la résidence d'après. Ce que je ne sais pas, c'est les problèmes que je vais rencontrer dans les 10 jours qui arrivent.
3: Et ça,
2: je
3: ne le connais pas.
2: Et comment je vais me réadapter à ça?
3: C'est
2: ça, je
3: ne le connais pas. De ne pas avoir les 7 semaines d'affilée. Ah
2: bah. Et c'est vrai que j'ai appris à faire des processus de création avec bien de l'espace entre chaque phase de résidence. Moi, maintenant, j'ai vraiment besoin entre les résidences. Je sais que l'atelier a besoin de temps entre les résidences parce qu'il y a toujours trop de trucs à bricoler, à revoir, donc il faut du temps. Et puis, c'est plus personnel et intime, mais il y a un besoin de temps de maturation. C'est-à-dire, il y a tout ce qu'on décide et puis il y a tout ce qu'on digère. C'est plus profond que seulement intellectuel. C'est-à-dire, évidemment, il y a des choix que je fais qui sont de l'ordre de la pensée, mais il y a des moments où tout à coup, on sent que c'est comme ça qu'il faut faire les choses. Okay. Que je dois faire les choses, je sais pas comment dire, un truc un peu...
3: De l'intuition,
2: ouais.
3: À certains endroits. Ouais.
1: Pour le petit mot de la fin, est-ce que vous avez une recommandation à faire aux auditories sur de la marionnette, sur autre chose, sur de l'artistique, sur...
3: Rester curieux. Il faut aller voir des spectacles, être curieux, avoir envie.
2: Ce qui est important de dire aux auditeurs, c'est que vous avez de la chance d'avoir plein d'artistes sur votre territoire. On a de la chance aujourd'hui en France d'avoir plein d'artistes qui créent, qui sont hyper forts pour imaginer plein de choses. Soyez curieux, allez les rencontrer. Laissez-vous porter par des choses nouvelles. Mm-hmm. Il n'y a pas que ce qu'on voit sur les écrans. Il y a toute une multitude de gens qui font des expériences sensibles, qui essayent de raconter comment ils vivent dans le monde, comment on vit ce monde d'aujourd'hui qui est quand même complexe. Et voilà, faisons leur confiance, allons les rencontrer, moi j'ai envie de dire.
1: Et c'est génial, merci à toutes les deux en tout cas, et puis à très bientôt.
3: Merci à toi.
0: Après cette esquisse de spectacle en mars 2025, Spécimen a poursuivi son chemin et revient tout grandi à Bourg-en-Bresse pour se présenter à nous le jeudi 8 octobre prochain. Et bonne nouvelle, c'est l'occasion idéale pour une sortie en famille avec vos ados de 13 ans et plus, grâce à des tarifs spéciaux étudiés pour que tout le monde puisse en profiter. Petit rappel de l'histoire. Lucie Afarensis, employée au rayon poissons et crustacés d'un supermarché super géant, se fait humilier par son supérieur, qui la traite de « Cro-Magnon ». Mais loin de se laisser abattre, Lucie plonge dans une aventure temporelle folle, croisant tantôt un Mosasaurus affamé, tantôt un entrepôt Amazon désinfecté. Émilie Flacher et son théâtre de marionnettes à fil long nous offrent une fable onirique et préhistorique, à la fois drôle, poétique et profondément humaine. Pourquoi y aller en famille? Pour les ados de 13 ans et plus, parce que c'est une aventure décalée et captivante entre science-fiction et préhistoire qui parle de révolte, d'identité et de dépassement de soi. Pour les parents, parce que c'est un moment de complicité culturelle avec des thèmes universels, le travail, la résilience, l'écologie, traité avec intelligence. Pour tous, parce qu'on vous propose des tarifs spéciaux pour les familles, parce que la culture doit être accessible à tous. Une sortie abordable pour vivre ensemble une expérience artistique unique qui nous ouvre à d'autres mondes possibles? C'est Spécimen, de la compagnie Arnica. Spectacle à découvrir jeudi 8 octobre à 20h sur la grande scène du théâtre de Bourg-en-Bresse. Et pour toutes nos actualités, rendez-vous sur la toile www.theatre-bourg.fr, sur Facebook et Instagram.
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5: 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Bonjour à toutes et à tous, bienvenue dans Le Carnet, l'agenda des sorties près de chez nous. Cette semaine, on va aller en concert rock, garage et punk, découvrir le petit festival de toutes les musiques, fêter l'eau et explorer le monde des dinosaures. Le Saint-Antoine à Mâcon nous attend pour des concerts gratuits. Le vendredi 25 septembre, place aux Clermontois de Kitty's Nightmare et leur rock garage. Et le dimanche 27 septembre, retrouvez le Garage Punk et Droll Genius des Lyonnais des Cocksuckers. Les concerts gratuits, c'est le vendredi 25 septembre à 20h45 et le dimanche 27 septembre à 20h30 au Saint-Antoine de Mâcon. Du vendredi 25 au dimanche 27 septembre, le festival Le Cri des Papillons revient à Jujurieux. Pour nous en parler, on accueille tout de suite au téléphone Paul Bondrel, président de l'association. Bonjour Paul.
6: Bonjour Charlotte.
5: Pour commencer, vous nous présentez l'association ?
6: L'association, elle porte le festival du même nom, Le Cri des Papillons à Jujurieux, et on fête cette année donc notre 6e édition, festival de musique, avec deux soirées de spectacles, de concerts et des événements gratuits dans tout le village.
5: Donc vous nous proposez deux jours de concerts, quels sont les artistes présents ?
6: Alors cette année, on a pensé vraiment la programmation comme un parcours pour les gens qui viennent nous voir deux soirs. Après, on peut venir un seul soir, mais les deux, c'est mieux. Et on commence en douceur le vendredi avec Zachary. Zachary, c'est un musicien extraordinaire, mais qui ne fait pas que de la musique, il est aussi vidéaste. Et il avait envie de bousculer un peu son disque, qui s'ennuyait à le jouer de manière classique. Et il propose un solo vidéo où il joue avec lui-même, il joue avec la vidéo, il joue avec la musique. Et il interroge la question d'artiste, de vedette. Alors il va convoquer des figures comme George Michael, Mike Brandt, Elton John, et puis se questionner, essayer de dire « Mais pourquoi je suis devenu artiste ?» et le nom de son spectacle, qu'est-ce que je vais pouvoir bien leur dire ? Et ensuite, on aura Erotic Market. Erotic Market, c'est un répertoire plutôt R&B et hip-hop il y a un peu plus de 10 ans. Et puis, Marine Pellegrini, qui se cache derrière Erotic Market, a réécrit ses morceaux pour un quartet à cordes, quelque chose de beaucoup plus apaisé. Du coup, il y a une espèce de confrontation entre l'énergie du hip-hop et puis le frisson du quatuor à cordes. Ça faisait longtemps qu'on rêvait de programmer Erotic Market dans notre chapelle, puisqu'on se dit qu'il y a tout pour avoir un son et une ambiance extra. Et le samedi, on va être un peu plus festif, on commence avec Indawa. Chaque année, on aime bien avoir un ou une jeune artiste, essayer de donner une place à un projet qui se lance. Et cette année, c'est Indawa. Allez écouter sur YouTube, en quelques notes, vous allez comprendre, c'est une voix soul incroyable. Ça donne des frissons, pareil, on se dit que c'est idéal pour notre petite chapelle. Et enfin, on finira en grosse fête avec le Skokian Brass Band. Alors là, il y a du monde sur scène. Brass Band de la Nouvelle-Orléans, avec tout le côté festif qui va avec, mais avec une touche très Frenchy, avec une écriture qui n'est pas tout à fait celle des Américains, et puis des influences, notamment du Togo, puisqu'ils ont fait dernièrement un voyage au Togo. Et là, ils nous reviennent d'une tournée en Colombie, donc ils vont être fin chaud pour la soirée.
5: Et le dimanche, la journée est un peu différente.
6: C'est ça, le dimanche, on avait lancé l'an dernier l'idée d'une balade musicale. Et puis, ça a plus que fonctionné, les spectateurs étaient présents en nombre. Donc, on a décidé de reprendre la formule avec le club randonnée, le CRPJ de Jujurieux, et de proposer une nouvelle randonnée. Alors, randonnée, c'est une grande balade de 3-4 km. On va découvrir un peu de musique et puis on finira l'espace culturel par un repas partagé. Donc, tout le monde peut amener son pique-nique, son petit repas et venir le partager en musique pour clôturer le festival.
5: Et vous mettez l'accent sur l'engagement local.
6: Alors sur le local, évidemment, on essaye de programmer donc des artistes dans un rayon, soit en Rhône-Alpes, soit dans un rayon de 100 km. Et sur le côté local, on travaille aussi avec les associations du village, donc le CRPJ pour la randonnée, la bibliothèque de Juju, dans laquelle on propose un spectacle pour les minus, pour les moins de 5 ans. Ça avait cartonné l'an dernier. Cette année, on était parti pour une représentation. On en a finalement deux, tellement il y a de monde. Et petite animation au cœur du village le samedi midi. Enfin voilà, d'essayer de proposer du gratuit. Enfin voilà, le principe du festival, c'est vraiment ça, c'est de se servir de la musique pour créer des connexions entre les habitants locaux, les gens gens qu'il y a autour et puis voilà, de relier les gens par la musique.
5: Et est-ce qu'il faut réserver ces places ?
6: Alors, on essaye d'avoir une politique tarifaire la plus basse possible, on ne pourra pas mieux, c'est-à-dire que chez nous, c'est 10 euros de concert pour chaque soir, en pré-vente, et sur place, c'est 12 euros. Donc, vous n'êtes pas obligé de réserver, il y a encore un peu de place, mais par contre, bah, vous gagnez le premier verre en commandant votre place à l'avance. Et il faut également commander son repas. Et pour ça, il suffit de prendre votre place sur notre Hello Asso et commander votre repas à la suite directement sur le site.
5: Et pour la balade ?
6: Et pour la balade, pas de réservation. Il suffit de venir à 11h45, place de l'Hôtel de Ville à Jugerieux. Vous ne pouvez pas nous manquer. On attend que tout le monde se regroupe et on y va.
5: Pour finir, est-ce que vous avez un petit message pour nos auditeurs ?
6: Eh bien, si vous êtes déjà venu au Cri des Papillons, revenez et puis surtout invitez vos amis. Puis si vous n'êtes jamais venu, ben venez. Il n'y a pas besoin de connaître vraiment la programmation. Nous, c'est vraiment une invitation. Faites-nous confiance. Venez vous installer, partagez un bon moment. Et puis, on en est certain, vous allez découvrir quelque chose.
5: Merci, Paul.
6: Eh bien, merci à vous, avec plaisir.
5: Je rappelle les dates. Le festival Le Cri des Papillons, c'est du vendredi 25 au dimanche 27 septembre à Jugerieux. L'entrée est à 10 euros la journée en pré-vente et 12 euros sur place et c'est gratuit pour les moins de 18 ans. Plus d'informations sur leur page Facebook et Hello Asso, le cri des papillons. Le samedi 26 septembre, direction Perona pour l'eau en fête, le rendez-vous de l'eau sur notre territoire. Plusieurs animations sont proposées. Ne manquez pas la conférence « L'eau, un bien commun sous pression » de Simon Porcher, économiste, professeur des universités et co-directeur de l'Institut de l'économie de l'eau. Sécheresse, inondation, pollution, partage de la ressource, comment repenser notre rapport à l'eau ? On décrypte les défis d'aujourd'hui et les pistes concrètes pour construire une gestion plus durable. Une séance de dédicace est proposée après la conférence. Participez à la balade commentée « La forêt et l'eau » en compagnie d'un agent de l'Office national des forêts. Partez à la découverte de la forêt domaniale de la Réna et des liens étroits qu'elle entretient avec l'eau. De la gestion forestière aux mares riches en biodiversité, en passant par la ligne de partage des eaux, cette visite commentée nous dévoile le rôle essentiel des milieux forestiers dans la préservation de cette ressource vitale. Assister à la déambulation ludique autour de l'eau. Au cours d'une balade conviviale et participative, découvrez les cycles de l'eau, l'impact des activités humaines et du changement climatique, ainsi que les solutions pour la préserver. Essayez l'escape game « Construire le monde de demain ». Relevez une série de défis autour des éco-gestes du quotidien avec énigmes, quiz et jeux collaboratifs pour découvrir des solutions concrètes en faveur de la transition écologique. Et toute la journée, explorez le forum de l'eau. L'eau du robinet est-elle aussi sûre que l'eau en bouteille ? Peut-on manquer d'eau dans notre territoire ? Comment l'eau arrive-t-elle jusqu'à notre robinet ? À quoi correspond le prix de l'eau ? Rencontrez les acteurs du territoire, échangez avec eux et découvrez les réponses à ces questions qui concernent notre quotidien. L'eau en fête, c'est le samedi 26 septembre, de 10h à 16h30, à la salle de la Rotonde de Perona. C'est gratuit, mais il faut s'inscrire aux animations. Plus d'informations et inscriptions sur leur site ressouze-affluent.fr. Les samedis 26 et dimanche 27 septembre, on retourne 100 millions d'années en arrière avec l'exposition Dinosaure, le voyage de Bumpy. Pour nous en parler, on appelle tout de suite Ralph Falk, directeur de la tournée. Bonjour Ralph.
7: Bonjour.
5: Vous proposez une exposition immersive itinérante dédiée aux dinosaures avec des créatures en animatronique qui semblent presque vivantes. On a l'habitude de découvrir les dinosaures à travers les fossiles dans les musées. Qu'est-ce que cette approche plus vivante change en termes d'émotion et d'immersion pour le public ?
7: Chez nous, le maître mot du spectacle, c'est « venez apprendre tout en vous amusant ». Donc on va apprendre beaucoup de choses dans le spectacle et aussi dans le musée, puisqu'on a le musée. Et on a les fossiles, donc pour mieux comprendre l'immersion, on peut décortiquer un petit peu tout ça en trois pièces différentes, bien distinctes. La première est consacrée uniquement aux fossiles et aux dinosaures. La seconde est consacrée aux animaux de l'ère glaciaire, comme le mammouth ou le tigre à dents de sabre. Et la troisième partie du musée, la troisième pièce, elle, c'est vraiment le spectacle et les dinosaures avec les robots animatroniques. Donc il y a plus de 100 créatures à découvrir entre les fossiles, les animaux de l'ère glaciaire et les dinosaures. Et bien sûr, la grande majorité des dinosaures sont robotisés.
5: Avec ce réalisme, certaines créatures peuvent paraître un peu impressionnantes. Comment les enfants réagissent-ils généralement ?
7: C'est vrai qu'on a adapté le musée pour tous, hein, donc pour les plus petits comme pour les plus grands. Alors la partie musée, c'est un peu plus pour les plus grands spectateurs, on va dire, puisqu'on a quand même les plus grands robots animatroniques d'Europe qui mesurent 16 mètres de long sur 5 mètres de haut. C'est quand même vraiment impressionnant. Donc on ne les met pas à l'entrée du musée, on les met dans la dernière partie du musée et tout au début pour les enfants, justement pour les adapter au fur et à mesure à l'ambiance jungle, à l'ambiance dinosaure. On va mettre des petits fossiles, des petits dinosaures, des personnages assez sympas. Les enfants pourront interagir avec eux, parler avec eux, leur poser des questions. Ils pourront les caresser, se faire des photos ou des vidéos avec eux. Donc ça met les enfants dans l'ambiance et à la fin, progressivement, on arrive dans la partie spectacle où là, il y a vraiment les gros dinosaures qui sont impressionnants. Mais pas que, puisqu'on a la vedette, la mascotte de notre spectacle, qui est Bumpy, un jeune ankylosaure.
8: Et justement, c'est qui Bumpy ?
7: C'est une création originale, donc c'est aussi une marque déposée. C'est un personnage, tout un univers autour de Bumpy. Alors Bumpy, lui, c'est pas un robot comme les autres. C'est un robot qui était consacré normalement pour l'armée, pour faire du déminage. Nous, on a pris ce robot, on l'a habillé, on l'a costumé, on a créé un dinosaure presque vivant avec. Alors ce petit dinosaure qui est très jeune, c'est un jeune ankylosaure. Et pendant le spectacle, on va découvrir Bumpy avec des effets sonores, de la lumière, de la musique, de la fumée. Il y a une ambiance un petit peu magique dans le spectacle. Bumpy va aller voir les enfants, va se faire caresser, faire des photos avec eux, bien sûr. Et aussi, il y a la partie pédagogique. On apprend aux enfants et au public, pendant le spectacle, à quelle époque a vécu le ankylosaure sur notre planète. Et bien sûr, tout au long de notre aventure, il y a un fil conducteur qui va nous amener à découvrir que Bumpy va rechercher sa maman et le public va l'aider à la retrouver. Donc on va tomber face à face avec le grand T-Rex, le Carnotaur ou le Ceratosaurus et puis encore quelques autres dinosaures, mais je garde un peu de surprise.
8: Et on peut aussi rencontrer des personnages connus.
7: Oui, bien sûr. Dans la partie air glaciaire du musée, justement pour les plus petits, pour les plus fans de dessins animés, on pourra retrouver Scrat, Sid, Butch et Manny, les personnages de votre dessin animé L'Âge de Glace.
8: Et vous, en tant que passionné et directeur de la tournée, est-ce qu'il y a un dinosaure que vous aimez particulièrement ?
7: À présent, c'est vrai que j'ai toujours eu un faible pour le Giganotosaurus. On a la chance de l'avoir au musée en taille réelle, donc il fait 16 mètres de long sur 5 mètres de haut. Il est entièrement robotisé, il fait partie des deux plus grands robots animatroniques d'Europe. Et maintenant, c'est vrai qu'on a un petit pincement au cœur quand on voit Bumpy parce qu'il est tellement sympa. Donc le cœur chavire entre les deux.
8: Vous avez un petit message pour nos auditeurs ?
7: Eh bien, le message, c'est venez apprendre en vous amusant et soyez au rendez-vous avec Bumpy. Bumpy vous attend pour le spectacle.
8: Merci Ralph.
7: Merci à vous.
8: Je rappelle les dates. L'exposition Dinosaure, le voyage de Bumpy, c'est les samedis 26 et dimanche 27 septembre à Interexpo à Bourg-en-Bresse. L'entrée est à 14 € pour les adultes et 12 € de 2 à 12 ans. Plus d'informations sur spectacle-dinosaure-au-pluriel.com. Merci d'avoir écouté Le Carnet. Si vous voulez qu'on parle de votre événement à l'antenne, n'hésitez pas à nous contacter au 04 69 19 55 27 et à l'adresse développement@radio-b.fr. On se retrouve bientôt pour de nouvelles idées sorties. 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

0: 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Bonjour à toutes et à tous, bienvenue dans Le Carnet, l'agenda des sorties près de chez nous. Cette semaine, on va aller en concert rock, garage et punk, découvrir le petit festival de toutes les musiques, fêter l'eau et explorer le monde des dinosaures. Le Saint-Antoine à Mâcon nous attend pour des concerts gratuits. Le vendredi 25 septembre, place aux Clermontois de Kitty's Nightmare et leur rock garage. Et le dimanche 27 septembre, retrouvez le garage punk et Droll Genius des Lyonnais des Cocksuckers. Les concerts gratuits, c'est le vendredi 25 septembre à 20h45 et le dimanche 27 septembre à 20h30 au Saint-Antoine de Mâcon. Du vendredi 25 au dimanche 27 septembre, le festival Le Cri des Papillons revient à Jujurieux. Pour nous en parler, on accueille tout de suite au téléphone Paul Bondrel, président de l'association. Bonjour Paul.
1: Bonjour Charlotte.
0: Pour commencer, vous nous présentez l'association ?
1: L'association, elle porte le festival du même nom, Le Cri des Papillons à Jujurieux, et on fête cette année donc notre 6e édition, festival de musique, avec deux soirées de spectacles, de concerts et des événements gratuits dans tout le village.
0: Donc vous nous proposez deux jours de concerts, quels sont les artistes présents ?
1: Alors cette année on a pensé vraiment la programmation comme un parcours pour les gens qui viennent nous voir deux soirs. Après on peut venir un seul soir, mais les deux c'est mieux. Et on commence en douceur le vendredi avec Zachary. Zachary c'est un musicien extraordinaire mais qui fait pas que de la musique, il est aussi vidéaste. Et il avait envie de bousculer un peu son disque, il s'ennuyait à le jouer de manière classique et il propose un solo vidéo où il joue avec lui-même, il joue avec la vidéo, il joue avec la musique. Et il interroge la question d'artiste, de vedette. Alors il va convoquer des figures comme George Michael, Mike Brandt, Elton John, et puis se questionner, essayer de dire « Mais pourquoi je suis devenu artiste ?» et le nom de son spectacle, qu'est-ce que je vais pouvoir bien leur dire ? Et ensuite, on aura Erotic Market. Erotic Market, c'est un répertoire plutôt R&B et hip-hop il y a un peu plus de 10 ans. Et puis, Marine Pellegrini, qui se cache derrière Erotic Market, a réécrit ses morceaux pour un quartet à cordes, quelque chose de beaucoup plus apaisé. Du coup, il y a une espèce de confrontation entre l'énergie du hip-hop et puis le frisson du quatuor à cordes. Ça faisait longtemps qu'on rêvait de programmer Erotic Market dans notre chapelle, puisqu'on se dit qu'il y a tout pour avoir un son et une ambiance extra. Et le samedi, on va être un peu plus festif, on commence avec Indawa. Chaque année, on aime bien avoir un ou une jeune artiste, essayer de donner une place à un projet qui se lance. Et cette année, c'est Indawa. Allez écouter sur YouTube, en quelques notes, vous allez comprendre, c'est une voix soul incroyable. Ça donne des frissons, pareil, on se dit que c'est idéal pour notre petite chapelle. Et enfin, on finira en grosse fête avec le Skokian Brass Band. Alors là, il y a du monde sur scène. Brass Band de la Nouvelle-Orléans, avec tout le côté festif qui va avec, mais avec une touche très Frenchy, avec une écriture qui n'est pas tout à fait celle des Américains, et puis des influences, notamment du Togo, parce qu'ils ont fait dernièrement un voyage au Togo. Et là, ils nous reviennent d'une tournée en Colombie, donc ils vont être fin chaud pour la soirée.
0: Et le dimanche, la journée est un peu différente.
1: C'est ça, le dimanche, on avait lancé l'an dernier l'idée d'une balade musicale. Et puis, ça a plus que fonctionné, les spectateurs étaient présents en nombre. Donc, on a décidé de reprendre la formule avec le club randonnée, le CRPJ de Jujurieux, et de proposer une nouvelle randonnée. Alors, randonnée, c'est une grande balade de 3-4 km. On va découvrir un peu de musique et puis on finira l'espace culturel par un repas partagé. Donc, tout le monde peut amener son pique-nique, son petit repas et venir le partager en musique pour clôturer le festival.
0: Et vous mettez l'accent sur l'engagement local.
1: Alors sur le local, évidemment, on essaye de programmer donc des artistes dans un rayon, soit en Rhône-Alpes, soit dans un rayon de 100 km. Et sur le côté local, on travaille aussi avec les associations du village, donc le CRPJ pour la randonnée, la bibliothèque de Juju, dans laquelle on propose un spectacle pour les minus, pour les moins de 5 ans. Ça avait cartonné l'an dernier. Cette année, on était parti pour une représentation. On en a finalement deux, tellement il y a de monde. Et petite animation au cœur du village le samedi midi. Enfin voilà, d'essayer de proposer du gratuit. Enfin voilà, le principe du festival, c'est vraiment ça, c'est de se servir de la musique pour créer des connexions entre les habitants locaux, les gens qu'il y a autour, et puis voilà, de relier les gens par la musique.
0: Et est-ce qu'il faut réserver ces places ?
1: Alors, on essaye d'avoir une politique tarifaire la plus basse possible, on ne pourra pas mieux, c'est-à-dire que chez nous, c'est 10 euros de concert pour chaque soir. en pré-vente. Et sur place, c'est 12 euros. Donc, vous n'êtes pas obligé de réserver, il y a encore un peu de place. Mais par contre, bah, vous gagnez le premier verre en commandant votre place à l'avance. Et il faut également commander son repas. Et pour ça, il suffit de prendre votre place sur notre Hello Asso et commander votre repas à la suite directement sur le site.
0: Et pour la balade ?
1: Et pour la balade, pas de réservation, il suffit de venir à 11h45, place de l'hôtel de ville à Jugerieux. Vous ne pouvez pas nous manquer, on attend que tout le monde se regroupe et on y va.
0: Pour finir, est-ce que vous avez un petit message pour nos auditeurs ?
1: Eh bien, si vous êtes déjà venu au Cri des Papillons, revenez et puis surtout invitez vos amis. Puis si vous n'êtes jamais venu, ben venez. Il n'y a pas besoin de connaître vraiment la programmation, nous c'est vraiment une invitation, faites-nous confiance, venez vous installer, partagez un bon moment et puis on en est certain, vous allez découvrir quelque chose.
0: Merci Paul.
1: Eh ben merci à vous, avec plaisir.
0: Je rappelle les dates, le festival Le Cri des Papillons, c'est du vendredi 25 au dimanche 27 septembre à Jugerieux. L'entrée est à 10 euros la journée en pré-vente et 12 euros sur place et c'est gratuit pour les moins de 18 ans. Plus d'informations sur leur page Facebook et Hello Asso, le cri des papillons. Le samedi 26 septembre, direction Perona pour l'eau en fête, le rendez-vous de l'eau sur notre territoire. Plusieurs animations sont proposées. Ne manquez pas la conférence « L'eau, un bien commun sous pression » de Simon Porcher, économiste, professeur des universités et co-directeur de l'Institut de l'économie de l'eau. Sécheresse, inondation, pollution, partage de la ressource, comment repenser notre rapport à l'eau ? On décrypte les défis d'aujourd'hui et les pistes concrètes pour construire une gestion plus durable. Une séance de dédicace est proposée après la conférence. Participez à la balade commentée « La forêt et l'eau » en compagnie d'un agent de l'Office national des forêts, partez à la découverte de la forêt domaniale de la Réna et des liens étroits qu'elle entretient avec l'eau. De la gestion forestière aux mares riches en biodiversité, en passant par la ligne de partage des eaux, cette visite commentée nous dévoile le rôle essentiel des milieux forestiers dans la préservation de cette ressource vitale. Assister à la déambulation ludique autour de l'eau. Au cours d'une balade conviviale et participative, découvrez les cycles de l'eau, l'impact des activités humaines et du changement climatique, ainsi que les solutions pour la préserver. Essayez l'escape game « Construire le monde de demain ». Relevez une série de défis autour des éco-gestes du quotidien avec énigmes, quiz et jeux collaboratifs pour découvrir des solutions concrètes en faveur de la transition écologique. Et toute la journée, explorer le forum de l'eau. L'eau du robinet est-elle aussi sûre que l'eau en bouteille ? Peut-on manquer d'eau dans notre territoire ? 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Les samedis 26 et dimanche 27 septembre, on retourne 100 millions d'années en arrière avec l'exposition « Dinosaures, le voyage de Bumpy ». Pour nous en parler, on appelle tout de suite Ralph Falk, directeur de la tournée. Bonjour Ralph.
2: Bonjour.
0: Vous proposez une exposition immersive itinérante dédiée aux dinosaures avec des créatures en animatronique qui semblent presque vivantes. On a l'habitude de découvrir les dinosaures à travers les fossiles dans les musées. Qu'est-ce que cette approche plus vivante change en termes d'émotion et d'immersion pour le public ?
2: Chez nous, le maître mot du spectacle, c'est « venez apprendre tout en vous amusant ». Donc on va apprendre beaucoup de choses dans le spectacle et aussi dans le musée, puisqu'on a le musée. Et on a les fossiles, donc pour mieux comprendre l'immersion, on peut décortiquer un petit peu tout ça en trois pièces différentes, bien distinctes. La première est consacrée uniquement aux fossiles et aux dinosaures. La seconde est consacrée aux animaux de l'ère glaciaire, comme le mammouth ou le tigre à dents de sabre. Et la troisième partie du musée, la troisième pièce, elle, c'est vraiment le spectacle et les dinosaures avec les robots animatroniques. Donc il y a plus de 100 créatures à découvrir entre les fossiles, les animaux de l'ère glaciaire et les dinosaures. Et bien sûr, la grande majorité des dinosaures sont robotisés.
0: Avec ce réalisme, certaines créatures peuvent paraître un peu impressionnantes. Comment les enfants réagissent-ils généralement ?
2: C'est vrai que On a adapté le musée pour tous, hein, donc pour les plus petits comme pour les plus grands. Alors la partie musée, c'est un peu plus pour les plus grands spectateurs, on va dire, puisqu'on a quand même les plus grands robots animatroniques d'Europe qui mesurent 16 mètres de long sur 5 mètres de haut. C'est quand même vraiment impressionnant. Donc on ne les met pas à l'entrée du musée, on les met dans la dernière partie du musée et tout au début pour les enfants, justement pour les adapter au fur et à mesure à l'ambiance jungle, à l'ambiance dinosaure. On va mettre des petits fossiles, des petits dinosaures, des personnages assez sympas. Les enfants pourront interagir avec eux, parler avec eux, leur poser des questions. Ils pourront les caresser, se faire des photos ou des vidéos avec eux. Donc ça met les enfants dans l'ambiance et à la fin, progressivement, on arrive dans la partie spectacle où là, il y a vraiment les gros dinosaures qui sont impressionnants, mais pas que, puisque on a la vedette, la mascotte de notre spectacle, qui est Bumpy, un jeune ankylosaure.
0: Et justement, c'est qui Bumpy ?
2: C'est une création originale, donc c'est aussi une marque déposée. C'est un personnage, tout un univers autour de Bumpy. Alors Bumpy, lui, c'est pas un robot comme les autres, c'est un robot qui était consacré normalement pour l'armée, pour faire du déminage. Nous, on a pris ce robot, on l'a habillé, on l'a costumé, on a créé un dinosaure presque vivant avec. Alors ce petit dinosaure qui est très jeune, c'est un jeune ankylosaure. Et pendant le spectacle, on va découvrir Bumpy avec des effets sonores, de la lumière, de la musique, de la fumée. Il y a une ambiance un petit peu magique dans le spectacle. Bumpy va aller voir les enfants, va se faire caresser, faire des photos avec eux, bien sûr. Et aussi, il y a la partie pédagogique. On apprend aux enfants et au public, pendant le spectacle, à quelle époque a vécu le ankylosaure sur notre planète. Et bien sûr, tout au long de notre aventure, il y a un fil conducteur qui va nous amener à découvrir que Bumpy va rechercher sa maman et le public va l'aider à la retrouver. Donc on va tomber face à face avec le grand T-Rex, le Carnotaur ou le Ceratosaurus et puis encore quelques autres dinosaures, mais je garde un peu de surprise.
0: Et on peut aussi rencontrer des personnages connus.
2: Oui, bien sûr. Dans la partie air glaciaire du musée, justement pour les plus petits, pour les plus fans de dessins animés, on pourra retrouver Scrat, Sid, Butch et Manny, les personnages de votre dessin animé L'Âge de Glace.
0: Et vous, en tant que passionné et directeur de la tournée, est-ce qu'il y a un dinosaure que vous aimez particulièrement ?
2: À présent, c'est vrai que j'ai toujours eu un faible pour le Giganotosaurus. On a la chance de l'avoir au musée en taille réelle, donc il fait 16 mètres de long sur 5 mètres de haut. Il est entièrement robotisé, il fait partie des deux plus grands robots animatroniques d'Europe. Et maintenant, c'est vrai qu'on a un petit pincement au cœur quand on voit Bumpy parce qu'il est tellement sympa. Donc le cœur chavire entre les deux.
0: Vous avez un petit message pour nos auditeurs ?
2: Eh bien, le message, c'est venez apprendre en vous amusant et soyez au rendez-vous avec Bumpy. Bumpy vous attend pour le spectacle.
0: Merci Ralph.
2: Merci à vous.
0: Je rappelle les dates. L'exposition Dinosaure, le voyage de Bumpy, c'est les samedis 26 et dimanche 27 septembre à Interexpo à Bourg-en-Bresse. L'entrée est à 14 € pour les adultes et 12 € de 2 à 12 ans. Plus d'informations sur spectacle-dinosaure-au-pluriel.com. Merci d'avoir écouté Le Carnet. Si vous voulez qu'on parle de votre événement à l'antenne, n'hésitez pas à nous contacter au 04 69 19 55 27 et à l'adresse développement@radio-b.fr. On se retrouve bientôt pour de nouvelles idées sorties. 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

0: 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À l'ouverture des tiroirs, Claire, Cyril, Lisiane et Gaëlle. Notre podcast du jour sera entièrement consacré au spectacle Spécimen de la compagnie Arnica, que vous pourrez découvrir le jeudi 8 octobre à 20h au théâtre de Bourg-en-Bresse. Car un spectacle ne se crée pas en un jour. Oh non, c'est un processus qui demande du temps et qui se fabrique par étapes. Ainsi, lors de la résidence de création de Spécimen au théâtre de Bourg-en-Bresse en mars 2025, notre podcasteuse Lisiane a eu l'occasion d'interviewer la metteuse en scène de la compagnie Arnica, Émilie Flacher, et la chargée de production et diffusion, Cécile Chastain. On était alors à la 4e semaine de résidence de création du spectacle. La première résidence était un laboratoire de découverte du texte de Gwendoline Soublin, en novembre 2023, à Genève. Et la dernière résidence a abouti à la première représentation du spectacle en novembre 2025, à Genève. Même ville, mais 2 ans plus tard. C'est bien le temps qu'il faut à la maturation d'un spectacle et à toutes ses étapes de fabrication. C'est donc cela que nous vous proposons de découvrir. Comment ça se construit, un spectacle ?
1: Merci à vous deux d'être ici pour le podcast de la scène nationale. Je vais vous laisser vous présenter tour à tour.
2: Donc bonjour, moi je suis Émilie Flacher, je suis la metteuse en scène de la compagnie Arnica.
3: Bonjour, je m'appelle Cécile Chastain, je m'occupe de toute la partie production, diffusion et communication pour la compagnie Arnica.
1: Super. Du coup, vous êtes en résidence à la scène nationale pour le spectacle Spécimen. Est-ce que c'est possible de nous décrire un petit peu les grandes étapes pour une création ? Toi, tu travailles dans la marionnette.
2: Ta question, c'est la question du désir de monter un spectacle. Mmh. Et il faut que le désir soit suffisamment fort pour emmener une équipe, pour rencontrer des spectateurs. Et ce projet, il est né d'une lecture d'un texte de Gwendoline Soublin qu'elle m'avait fait lire alors qu'elle venait de finir de l'écrire et qui m'a beaucoup inspirée. Et parallèlement, j'étais en 2021 en train de faire une sorte de laboratoire de recherche sur la marionnette à fil long au théâtre de marionnettes de Genève.
1: Est-ce que tu peux nous expliquer peut-être ce qu'est la marionnette à fil long ?
2: Ce sont des marionnettes qui sont manipulées avec des fils. Mais comme son nom l'indique, les fils sont longs, donc ça veut dire que les manipulateurs sont très, très hauts sur

0: un pont au-dessus de la marionnette, mais qui avait besoin, enfin qui a toujours besoin d'être un peu rafraîchi. C'est-à-dire, la question, c'est quelles histoires d'aujourd'hui on peut raconter avec cette marionnette?
1: Parce que c'est plutôt une technique qui est ancienne. Je
0: C'est
1: m'y
0: une
1: connais pas du
0: technique
1: tout en
0: assez
1: marionnette.
0: ancienne qui a beaucoup. Le répertoire, ça a été beaucoup au théâtre de marionnettes de Genève, mais aussi dans les de l'Est. Ça a été beaucoup des féeries, des histoires assez fantastiques. Donc il y avait la question à l'époque de dire comment on pourrait raconter un fantastique d'aujourd'hui avec cette technique-là. Donc on était sur ces questions-là, et il y a une sorte de collision entre ce texte et ces questions qu'on se posait sur le fantastique.
1: Comment est-ce que toi tu crées? Est-ce que tu pars d'une technique et après tu brodes une sorte parce que tu as envie d'explorer cette technique à l'intérieur de ça? Comment tu fais ton chemin avec ça?
0: Alors moi, vraiment, ce qui me passionne, c'est la rencontre entre une dramaturgie. Donc c'est l'histoire qu'on raconte au théâtre, mais la dramaturgie, ça va plus loin que ça. C'est quelle forme l'autrice a trouvée pour raconter cette histoire dans le texte qu'elle propose et dans la théâtralité possible. Donc c'est comment je vais trouver une adéquation, une rencontre féconde entre cette dramaturgie et les marionnettes que je vais utiliser. On peut dire, parce qu'il n'y a pas que des marionnettes dans les spectacles d'Arnica, c'est le rapport entre des acteurs et des marionnettes, c'est la relation entre les deux. Alors là, ce qui m'a beaucoup inspirée dans Spécimen, c'est qu'il y a des apparitions. C'est l'histoire d'une femme qui vit une situation un peu fermée. C'est une femme qui bosse au rayon poissonnerie, qui se fait humilier par son patron et qui vit une situation que beaucoup de gens vivent actuellement, c'est-à-dire des relations de travail très conflictuelles, des gens qui sont pressurisés dans leur boulot. Et toute la pièce, c'est qu'elle va rentrer dans une sorte de faille spatio-temporelle où elle va avoir des apparitions magiques, j'ai envie de dire, de couches du passé, mais de l'extrême passé. C'est-à-dire, on est dans la préhistoire. Elle fait des espèces de sauts en arrière, un peu comme pour retrouver nos ancêtres communs, retrouver du commun. La marionnette, là, m'intéresse parce qu'elle permet de faire exister des mondes au plateau. Elle permet de faire des changements d'échelle. Elle permet de... Donc souvent, je suis quand même inspirée comme ça par des textes où je sens que la marionnette va révéler un endroit de ce texte intéressant. Et puis après, c'est comment tout ça se noue. Donc ça prend du temps. Là, par exemple, sur Spécimen, j'ai énormément travaillé sur une maquette. Parce que là, il fallait que je trouve comment, quand elle rentre dans cette faille spatio-temporelle, tous les éléments du décor, les marionnettes, tout ce qui va se passer, et le fait de beaucoup travailler sur une maquette, ça m'a permis de résoudre beaucoup de choses techniques. On a beaucoup de problèmes techniques dans la marionnette. Bah, la marionnette, en fait, elle est basée sur le fait que ça peut apparaître, disparaître à plein d'endroits du plateau, rien que ça. Il faut qu'on trouve la scénographie qui nous permette de le faire.
1: Et du coup, au moment où toi tu as cette collision entre l'idée, le texte, et tu t'es motivé pour emmener des gens avec toi sur ce projet, c'est quoi les étapes d'après alors? Pour que vous arriviez aujourd'hui en résidence?
0: Alors, les premières étapes, c'est moi toute seule à ma table où je fais beaucoup de dessins. Je dessine beaucoup pour mettre en scène, en fait. Ensuite, il y a cette phase à l'atelier de la compagnie, plutôt maquettage.
1: Donc, pour créer les différents espaces et comment ça évolue dedans,
0: Voilà.
1: comme ça.
0: Et ensuite, on a fait des sortes des laboratoires. On prend des bouts de carton et on matérialise les premières idées au plateau. C'est des périodes assez intéressantes et assez inventives parce que tous les gens que je réunis pour faire ça, ils sont conviés à inventer. Des fois, on peut avoir des idées sur le papier qu'on trouve super intellectuellement, mais tant qu'on les a pas, on n'a pas été avec des corps, vraiment nos corps, sur une scène en train de les faire, eh ben,
1: Pas si
0: on ne
1: ça va
0: sait pas
1: marcher.
0: si ça va marcher. Ça, c'est vraiment dans ces laboratoires qu'on le trouve. Et après, une fois que j'ai fait, par exemple, un laboratoire de 15 jours, je reviens sur la maquette, je refais une maquette
1: Avec les nouvelles idées qui vont se
0: avec
1: sortir.
0: les choses qu'on a expérimentées au plateau. Donc c'est vrai que le passage à ces histoires de maquettes, ça a changé pas mal notre processus de création. Mais avant, je pense que c'est aussi que j'avance de plus en plus vers le théâtre que j'ai envie de faire, c'est-à-dire ce serait un théâtre où finalement tout peut être marionnettisable. Les éléments de décor, c'est pas du décor justement. Tous les éléments qui sont sur scène participent à un mouvement général de la pièce. la porte d'entrée peut aussi emmener la comédienne dans un mouvement comme si elle était elle-même une marionnette. Enfin, on cherche aussi des mouvements comme ça.
2: Et pour revenir sur les contraintes liées à la marionnette, par exemple, pour ce spectacle-là, et vu que c'est de la marionnette à fil long, on a dû construire un pont spécifique qui devait s'intégrer dans la scénographie et qui pourra potentiellement être réutilisé pour d'autres spectacles. Mais en tout cas, on ne peut pas faire ce type de marionnette sans avoir cet élément qui est forcément au milieu du décor.
1: C'est un enjeu technique central, là, complètement.
0: Oui, alors c'est peut-être ça qui est vraiment intéressant, parce qu'autrement, c'est peut-être un peu abstrait pour les auditeurs. Ce qui est intéressant dans le spectacle, les spectacles tels qu'on les fait, nous, c'est qu'il y a une imbrication très claire entre la technique et l'artistique. Aussi, comment la technique amène de l'artistique. C'est-à-dire, c'est pas qu'une contrainte, la technique, au contraire. En plus, là, on hybride, c'est-à-dire, on fait pas que de la marionnette à fil, il y a une sorte d'hybridation entre la marionnette à fil et la machinerie de théâtre, qui me passionne. Tous les systèmes avec des poulies, pour que les choses puissent apparaître, disparaître du plateau.
2: Et pour illustrer à quel point la technique et l'artistique vont ensemble, c'est que dès le premier laboratoire, y avait Pedro qui est à la régie générale, il y avait une comédienne, il y avait Émilie et il y avait aussi une constructrice de marionnettes. Ces métiers-là, ils ont eu besoin de se questionner tous ensemble et après l'équipe s'est étoffée.
0: Pour les habitants de Bourg-en-Bresse, c'est intéressant quand même de rappeler que la compagnie Arnica est basée à Bourg-en-Bresse et qu'on a notre lieu de fabrique à l'INSPE, donc le lieu de formation des enseignants à côté de la gare. Et c'est vrai que c'est là que tout commence et que tout prend vie dans le processus de création. Donc une fois qu'on a fait tous ces laboratoires et puis qu'on a décidé ce qu'on allait construire, a commencé au mois de décembre dernier, même un peu avant, une phase de construction des éléments de décor et des marionnettes.
3: Okay.
0: Voilà. Et là, ce qu'on vit là actuellement depuis 3 jours à la scène nationale, c'est une première installation de tous ces éléments sur scène.
3: Okay.
0: Donc on construit la scène par scène, à partir de tout ce qu'on a préparé en amont les uns les autres. On construit scène par scène une première esquisse, je peux dire, un premier brouillon de tout le spectacle. Oui, c'est une esquisse en fait. C'est comme quand on, avant de rentrer dans le détail d'un dessin, on ferait un premier schéma comme ça de tout le spectacle avec tous les éléments en disant ça, ça va être là, ça c'est comme ça, là, là. Et ensuite, comme ça, quand on va se retrouver, on va rentrer dans du détail de jeu, du détail d'intention.
2: De déplacement.
0: De déplacement. Pourquoi elle dit ça comme ça à ce moment-là? Et on n'est plus dans comment. Et c'est ça qu'on veut à la fin. On voudrait que tout ça bouge de façon magique sans que le spectateur se pose du tout la question de pourquoi ça bouge comme ça et tout ça et comment. Surtout, il s'en fout, le spectateur. Ce qu'il veut après, c'est avoir la sensibilité de l'histoire de cette femme et d'y avoir accès.
1: Et comment est-ce que toi, parce que vous allez faire plusieurs résidences après celle à Bourg-en-Bresse, comment est-ce que tu structures ce travail-là sur long cours? Est-ce que tu arrives déjà à savoir exactement combien de temps de résidence il faut et quels sont les objectifs de chaque moment de résidence dans des théâtres différents?
0: On est hyper contraint par un budget et une production. Parce que j'ai 7 semaines de travail avec cette équipe.
3: Okay.
0: Donc, effectivement, je sais où je veux être rendue vendredi prochain. Et puis après, je sais que les objectifs de la résidence d'après. Ce que je ne sais pas, c'est les problèmes que je vais rencontrer dans les 10 jours qui arrivent.
2: Et comment je
0: le
2: connais
0: pas. C'est ça. Et comment je vais me réadapter à ça? Ça, je
2: ne le connais pas. De ne pas avoir les 7 semaines d'affilée. Ah
0: bah. Et c'est vrai que j'ai appris à faire des processus de création avec bien de l'espace entre chaque phase de résidence. Moi, maintenant, j'ai vraiment besoin entre les résidences. Je sais que l'atelier a besoin de temps entre les résidences parce qu'il y a toujours trop de trucs à bricoler, à revoir, donc il faut du temps. Et puis, c'est plus personnel et intime, mais il y a un besoin de temps de maturation. C'est-à-dire, il y a tout ce qu'on décide et puis il y a tout ce qu'on digère. C'est plus profond que seulement intellectuel. C'est-à-dire, évidemment, il y a des choix que je fais qui sont de l'ordre de la pensée, mais il y a des moments où tout à coup, on sent que c'est comme ça qu'il faut faire les choses. Okay. Que je dois faire les choses. Je sais pas comment dire, un truc un peu...
2: De l'intuition.
0: Ouais.
2: À certains endroits. Ouais.
1: Pour le petit mot de la fin, est-ce que vous avez une recommandation à faire aux auditories sur de la marionnette, sur autre chose, sur de l'artistique, sur...
2: Rester curieux. Il faut aller voir des spectacles, être curieux, avoir envie.
0: Ce qui est important de dire aux auditeurs, c'est que vous avez de la chance d'avoir plein d'artistes sur votre territoire. On a de la chance aujourd'hui en France d'avoir plein d'artistes qui créent, qui sont hyper forts pour imaginer plein de choses. Soyez curieux, allez les rencontrer. Laissez-vous porter par des choses nouvelles. Mmh. Il n'y a pas que ce qu'on voit sur les écrans. Il y a toute une multitude de gens qui font des expériences sensibles, qui essayent de raconter comment ils vivent dans le monde, comment on vit ce monde d'aujourd'hui qui est quand même complexe. Et voilà, faisons leur confiance, allons les rencontrer, moi j'ai envie de dire.
1: Et bah c'est génial, merci à toutes les deux en tout cas, et puis à très bientôt.
2: Merci à toi.
3: Après cette esquisse de spectacle en mars 2025, Spécimen a poursuivi son chemin et revient tout grandi à Bourg-en-Bresse pour se présenter à nous le jeudi 8 octobre prochain. Et bonne nouvelle, c'est l'occasion idéale pour une sortie en famille avec vos ados de 13 ans et plus, grâce à des tarifs spéciaux étudiés pour que tout le monde puisse en profiter. Petit rappel de l'histoire. Lucie Afarensis, employée au rayon poissons et crustacés d'un supermarché super géant, se fait humilier par son supérieur, qui la traite de « Cro-Magnon ». Mais loin de se laisser abattre, Lucie plonge dans une aventure temporelle folle, croisant tantôt un Mosasaurus affamé, tantôt un entrepôt Amazon désinfecté. Émilie Flacher et son théâtre de marionnettes à fil long nous offrent une fable onirique et préhistorique, à la fois drôle, poétique et profondément humaine. Pourquoi y aller en famille? Pour les ados de 13 ans et plus, parce que c'est une aventure décalée et captivante, entre science-fiction et préhistoire, qui parle de révolte, d'identité et de dépassement de soi. Pour les parents, parce que c'est un moment de complicité culturelle, avec des thèmes universels, le travail, la résilience, l'écologie, traité avec intelligence. Pour tous, parce qu'on vous propose des tarifs spéciaux pour les familles, parce que la culture doit être accessible à tous. Une sortie abordable pour vivre ensemble une expérience artistique unique qui nous ouvre à d'autres mondes possibles? C'est Spécimen, de la compagnie Arnica. Spectacle à découvrir jeudi 8 octobre à 20h sur la grande scène du théâtre de Bourg-en-Bresse. Et pour toutes nos actualités, rendez-vous sur la toile www.théâtre-bourg.fr, sur Facebook et Instagram.
4: 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Bonjour à toutes et à tous, bienvenue dans Le Carnet, l'agenda des sorties près de chez nous. Cette semaine, on va aller en concert rock garage et punk, découvrir le petit festival de toutes les musiques, fêter l'eau et explorer le monde des dinosaures. Le Saint-Antoine à Mâcon nous attend pour des concerts gratuits. Le vendredi 25 septembre, place aux Clermontois de Kitty's Nightmare et leur rock garage. Et le dimanche 27 septembre, retrouvez le Garage Punk et Droll Genius des Lyonnais des Cocksuckers. Les concerts gratuits, c'est le vendredi 25 septembre à 20h45 et le dimanche 27 septembre à 20h30 au Saint-Antoine de Mâcon. Du vendredi 25 au dimanche 27 septembre, le festival Le Cri des Papillons revient à Jujurieux. Pour nous en parler, on accueille tout de suite au téléphone Paul Bondrel, président de l'association. Bonjour Paul.
5: Bonjour Charlotte.
4: Pour commencer, vous nous présentez l'association?
5: L'association, elle porte le festival du même nom, Le Cri des Papillons à Jujurieux, et on fête cette année donc notre 6e édition, festival de musique, avec deux soirées de spectacles, de concerts et des événements gratuits dans tout le village.
4: Donc vous nous proposez deux jours de concert, quels sont les artistes présents?
5: Alors cette année, on a pensé vraiment la programmation comme un parcours pour les gens qui viennent nous voir deux soirs. Après, on peut venir un seul soir, mais les deux, c'est mieux. Et on commence en douceur le vendredi avec Zachary. Zachary, c'est un musicien extraordinaire, mais qui ne fait pas que de la musique, il est aussi vidéaste. Et il avait envie de bousculer un peu son disque, qui s'ennuyait à le jouer de manière classique. Et il propose un solo vidéo où il joue avec lui-même, il joue avec la vidéo, il joue avec la musique. Et il interroge la question d'artistes, de vedettes. Alors il va convoquer des figures comme George Michael, Mike Brandt, Elton John, et puis se questionner, essayer de dire « Mais pourquoi je suis devenu artiste ?» Et le nom de son spectacle, qu'est-ce que je vais pouvoir bien leur dire ? Et ensuite, on aura Erotic Market. Erotic Market, c'est un répertoire plutôt R&B et hip-hop il y a un peu plus de 10 ans. Et puis, Marine Pellegrini, qui se cache derrière Erotic Market, a réécrit ses morceaux pour un quartet à cordes, quelque chose de beaucoup plus apaisé. Du coup, il y a une espèce de confrontation entre l'énergie du hip-hop et puis le frisson du quatuor à cordes. Ça faisait longtemps qu'on rêvait de programmer Erotic Market dans notre chapelle, puisqu'on se dit qu'il y a tout pour avoir un son et une ambiance extrêmement. Et le samedi, on va être un peu plus festif. On commence avec Indawa. Chaque année, on aime bien avoir un ou une jeune artiste, essayer de donner une place à un projet qui se lance. Et cette année, c'est Indawa. Allez écouter sur YouTube, en quelques notes, vous allez comprendre. C'est une voix soul incroyable. Ça donne des frissons. Pareil, on se dit que c'est idéal pour notre petite chapelle. Et enfin, on finira en grosse fête avec le Skokian Brass Band. Alors là, il y a du monde sur scène. Brass Band de la Nouvelle-Orléans, avec tout le côté festif qui va avec, mais avec une touche très Frenchy, avec une écriture qui n'est pas tout à fait celle des Américains, et puis des influences, notamment du Togo, puisqu'ils ont fait dernièrement un voyage au Togo. Et là, ils nous reviennent d'une tournée en Colombie, donc ils vont être fin chaud pour la soirée.
4: Et le dimanche, la journée est un peu différente.
5: C'est ça, le dimanche, on avait lancé l'an dernier l'idée d'une balade musicale. Et puis, ça a plus que fonctionné. Les spectateurs étaient présents en nombre. Donc, on a décidé de reprendre la formule avec le club randonnée, le CRPJ de Jujurieux, et de proposer une nouvelle randonnée. Alors, randonnée, c'est une grande balade de 3-4 km. On va découvrir un peu de musique et puis on finira l'espace culturel par un repas partagé. Donc, tout le monde peut amener son pique-nique, son petit repas et venir le partager en musique pour clôturer le festival.
4: Et vous mettez l'accent sur l'engagement local.
5: Alors sur le local, évidemment, on essaye de programmer donc des artistes dans un rayon, soit en Rhône-Alpes, soit dans un rayon de 100 km. Et sur le côté local, on travaille aussi avec les associations du village, donc le CRPJ pour la randonnée, la bibliothèque de Juju, dans laquelle on propose un spectacle pour les minus, pour les moins de 5 ans. Ça avait cartonné l'an dernier. Cette année, on était parti pour une représentation. On en a finalement deux, tellement il y a de monde. Et petite animation au cœur du village le samedi midi. Enfin voilà, d'essayer de proposer du gratuit. Enfin voilà, le principe du festival, c'est vraiment ça. C'est de se servir de la musique pour créer des connexions entre les habitants locaux, les gens qu'il y a autour, et puis voilà, de relier les gens par la musique.
4: Et est-ce qu'il faut réserver ces places ?
5: Alors, on essaye d'avoir une politique tarifaire la plus basse possible, on pourra pas mieux, c'est-à-dire que chez nous, c'est 10€ de concert pour chaque soir, en pré-vente, et sur place, c'est 12€, donc vous n'êtes pas obligé de réserver, il y a encore un peu de place, mais par contre, vous gagnez le premier verre en commandant votre place à l'avance. Et il faut également commander son repas, et pour ça, il suffit de prendre votre place sur notre Hello Asso et commander votre repas à la suite directement sur le site.
4: Et pour la balade ?
5: Et pour la balade, pas de réservation. Il suffit de venir à 11h45, place de l'hôtel de ville à Jujurieux. Vous ne pouvez pas nous manquer. On attend que tout le monde se regroupe et on y va.
4: Pour finir, est-ce que vous avez un petit message pour nos auditeurs ?
5: Eh bien, si vous êtes déjà venu au Cri des Papillons, revenez et puis surtout invitez vos amis. Puis si vous n'êtes jamais venu, venez. Il n'y a pas besoin de connaître vraiment la programmation. Nous, c'est vraiment une invitation. Faites-nous confiance. Venez vous installer, partagez un bon moment. Et puis, on en est certain, vous allez découvrir quelque chose.
4: Merci, Paul.
5: Merci à vous, avec plaisir.
4: Je rappelle les dates. Le festival Le Cri des Papillons, c'est du vendredi 25 au dimanche 27 septembre à Jujurieux. L'entrée est à 10€ la journée en pré-vente et 12€ sur place. Et c'est gratuit pour les moins de 18 ans. Plus d'informations sur leur page Facebook et Hello Asso, le cri des papillons. Le samedi 26 septembre, direction Perona pour l'eau en fête, le rendez-vous de l'eau sur notre territoire. Plusieurs animations sont proposées. Ne manquez pas la conférence « L'eau, un bien commun sous pression » de Simon Porcher, économiste, professeur des universités et co-directeur de l'Institut de l'économie de l'eau. Sécheresse, inondation, pollution, partage de la ressource, comment repenser notre rapport à l'eau ? On décrypte les défis d'aujourd'hui et les pistes concrètes pour construire une gestion plus durable. Une séance de dédicace est proposée après la conférence. Participez à la balade commentée « La forêt et l'eau » en compagnie d'un agent de l'Office national des forêts, partez à la découverte de la forêt domaniale de la Réna et des liens étroits qu'elle entretient avec l'eau. De la gestion forestière aux mares riches en biodiversité, en passant par la ligne de partage des eaux, cette visite commentée nous dévoile le rôle essentiel des milieux forestiers dans la préservation de cette ressource vitale. assister à la déambulation ludique autour de l'eau. Au cours d'une balade conviviale et participative, découvrez les cycles de l'eau, l'impact des activités humaines et du changement climatique, ainsi que les solutions pour la préserver. Essayez l'escape game « Construire le monde de demain ». Relevez une série de défis autour des éco-gestes du quotidien avec énigmes, quiz et jeux collaboratifs pour découvrir des solutions concrètes en faveur de la transition écologique. Et toute la journée, explorez le forum de l'eau. L'eau du robinet est-elle aussi sûre que l'eau en bouteille? Peut-on manquer d'eau dans notre territoire? Comment l'eau arrive-t-elle jusqu'à notre robinet? À quoi correspond le prix de l'eau? Rencontrez les acteurs du territoire, échangez avec eux et découvrez les réponses à ces questions qui concernent notre quotidien. L'eau en fête, c'est le samedi 26 septembre de 10h à 16h30 à la salle de la Rotonde de Perona. C'est gratuit, mais il faut s'inscrire aux animations. Plus d'informations et inscriptions sur leur site ressouze-affluent.fr. Les samedis 26 et dimanche 27 septembre, on retourne 100 millions d'années en arrière avec l'exposition Dinosaure, le voyage de Bumpy. Pour nous en parler, on appelle tout de suite Ralph Falk, directeur de la tournée. Bonjour Ralph.
6: Bonjour.
4: Vous proposez une exposition immersive itinérante dédiée aux dinosaures avec des créatures en animatronique qui semblent presque vivantes. On a l'habitude de découvrir les dinosaures à travers les fossiles dans les musées. Qu'est-ce que cette approche plus vivante change en termes d'émotion et d'immersion pour le public?
6: Chez nous, le maître mot du spectacle, c'est « venez apprendre tout en vous amusant ». Donc on va apprendre beaucoup de choses dans le spectacle et aussi dans le musée, puisqu'on a le musée. Et on a les fossiles, donc pour mieux comprendre l'immersion, on peut décortiquer un petit peu tout ça en trois pièces différentes, bien distinctes. La première est consacrée uniquement aux fossiles et aux dinosaures. La seconde est consacrée aux animaux de l'ère glaciaire, comme le mammouth ou le tigre à dents de sabre. Et la troisième partie du musée, la troisième pièce, elle, c'est vraiment le spectacle et les dinosaures avec les robots animatroniques. Donc il y a plus de 100 créatures à découvrir entre les fossiles, les animaux de l'ère glaciaire et les dinosaures. Et bien sûr, la grande majorité des dinosaures sont robotisés.
4: Avec ce réalisme, certaines créatures peuvent paraître un peu impressionnantes. Comment les enfants réagissent-ils généralement?
6: C'est vrai que on a adapté le musée pour tous, hein, donc pour les plus petits comme pour les plus grands. Alors la partie musée, c'est un peu plus pour les plus grands spectateurs, on va dire, puisqu'on a quand même les plus grands robots animatroniques d'Europe qui mesurent 16 mètres de long sur 5 mètres de haut. C'est quand même vraiment impressionnant. Donc on ne les met pas à l'entrée du musée, on les met dans la dernière partie du musée et tout au début pour les enfants, justement pour les adapter au fur et à mesure à l'ambiance jungle, à l'ambiance dinosaure. On va mettre des petits fossiles, des petits dinosaures, des personnages assez sympas. Les enfants pourront interagir avec eux, parler avec eux, leur poser des questions. Ils pourront les caresser, se faire des photos ou des vidéos avec eux. Donc ça met les enfants dans l'ambiance et à la fin, progressivement, on arrive dans la partie spectacle où là, il y a vraiment les gros dinosaures qui sont impressionnants, mais pas que, puisque on a la vedette, la mascotte de notre spectacle, qui est Bumpy, un jeune ankylosaure.
4: Et justement, c'est qui Bumpy?
6: C'est une création originale, donc c'est aussi une marque déposée. C'est un personnage, tout un univers autour de Bumpy. Alors Bumpy, lui, c'est pas un robot comme les autres. C'est un robot qui était consacré normalement pour l'armée, pour faire du déminage. Nous, on a pris ce robot, on l'a habillé, on l'a costumé, on a créé un dinosaure presque vivant avec. Alors ce petit dinosaure qui est très jeune, c'est un jeune ankylosaure. Et pendant le spectacle, on va découvrir Bumpy avec des effets sonores, de la lumière, de la musique, de la fumée. Il y a une ambiance un petit peu magique dans le spectacle. Bumpy va aller voir les enfants, va se faire caresser, faire des photos avec eux, bien sûr. Et aussi, il y a la partie pédagogique. On apprend aux enfants et au public pendant le spectacle à quelle époque a vécu le ankylosaure sur notre planète. Et bien sûr, tout au long de notre aventure, il y a un fil conducteur qui va nous amener à découvrir que Bumpy va rechercher sa maman et le public va l'aider à la retrouver. Donc on va tomber face à face avec le grand T-Rex, le Carnotaur ou le Ceratosaurus et puis encore quelques autres dinosaures, mais je garde un peu de surprise.
4: Et on peut aussi rencontrer des personnages connus.
6: Oui, bien sûr. Dans la partie air glaciaire du musée, justement pour les plus petits, pour les plus fans de dessins animés, on pourra retrouver Scrat, Sid, Butch et Manny, les personnages de votre dessin animé L'Âge de Glace.
4: Et vous, en tant que passionné et directeur de la tournée, est-ce qu'il y a un dinosaure que vous aimez particulièrement?
6: À présent, c'est vrai que j'ai toujours eu un faible pour le Giganotosaurus. On a la chance de l'avoir au musée en taille réelle, donc il fait 16 mètres de long sur 5 mètres de haut. Il est entièrement robotisé, il fait partie des deux plus grands robots animatroniques d'Europe. Et maintenant, c'est vrai qu'on a un petit pincement au cœur quand on voit Bumpy parce qu'il est tellement sympa. Donc le cœur chavire entre les deux.
4: Vous avez un petit message pour nos auditeurs?
6: Eh bien, le message, c'est venez apprendre en vous amusant et soyez au rendez-vous avec Bumpy. Bumpy vous attend pour le spectacle.
4: Merci Ralph.
6: Merci à vous.
4: Je rappelle les dates. L'exposition Dinosaure, le voyage de Bumpy, c'est les samedis 26 et dimanche 27 septembre à Interexpo à Bourg-en-Bresse. L'entrée est à 14 € pour les adultes et 12 € de 2 à 12 ans. Plus d'informations sur spectacle-dinosaure.com. Merci d'avoir écouté Le Carnet. Si vous voulez qu'on parle de votre événement à l'antenne, n'hésitez pas à nous contacter au 04 69 19 55 27 et à l'adresse développement@radio-b.fr. On se retrouve bientôt pour de nouvelles idées sorties. 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
1: Putain. Putain, je suis en train d'halluciner. Au fait, tu vois quoi? L'humanité, elle a 300 000 ans. Non, 300 000 ans. L'agriculture, tu vois, l'agriculture, ça fait même pas 10.

Eh bien, chers auditeurs de Radio B et amis de la Ferma Jazz, j'ai une très bonne nouvelle. Aujourd'hui encore, le GECO aime le

Et bien voilà donc pour démarrer cette émission du GECO aime le jazz, c'est le numéro 728 aujourd'hui sur les ondes de Radio B. L'émission du GECO aime le jazz, c'est bien sûr l'émission de la Ferme à Jazz. La Ferme à Jazz, donc, c'est le nom du Jazz Club de Bourg-en-Bresse qui existe depuis 1977. Ce Jazz Club se tient, comme son nom l'indique, dans une ferme. Pour y accéder depuis la ville de Bourg, ce n'est pas compliqué, c'est plein nord, direction Saint-Étienne-du-Bois, Lons-le-Saunier, au premier rond-point au niveau des LUT alimentés qu'on bifurque sur la gauche. Et là, on tourne ensuite sur la droite, on prend une route qui entre entre les pompiers et la zone d'activité qui s'appelle Eden Park. Et là, on va monter une petite route sur votre droite qui s'appelle l'avenue des Granges-Bardes et la ferme à jazz trône au milieu du, au-dessus de la côte. Voilà, le seul bâtiment ancien au milieu de toute cette, modernité. Pardon. Donc, très facile à reconnaître. Voilà. Donc, il y en a qui disent que le centre commercial est... mais la ferme, elle est derrière le centre commercial. Non, non, non. C'est le centre commercial qui est derrière la ferme. La ferme était là bien avant lui. Voilà, voilà. Cette émission du GECO, elle est préparée et présentée par moi-même, Jean-Louis Tissot, pour, je l'espère, vous faire passer un moment très agréable sur les ondes de Radio B. Radio B, c'est le 90 FM, les bonnes ondes sur Bourg-en-Bresse, 90.0. On va retrouver sur cette radio tous les matins des rendez-vous de l'information. On va retrouver pêle-mêle des émissions, des chroniques sportives avec les groupes locaux, des chroniques politiques, culturelles, de société. Il y en a pour, il y a vraiment plein de choses intéressantes sur Radio B. Et puis, vous avez aussi de la musique, alors beaucoup de musique, bien sûr, de la bonne musique, il y a du jazz, bien évidemment, mais il y en aura aussi, il y a plein d'autres styles, il y en aura forcément pour ravir vos oreilles à un moment ou l'autre de la journée. Cette émission du GECO, c'est en ce moment, en ce mardi 22 septembre, entre 19h et 20h. Si vous nous ratez à 7h de diffusion normale, vous pouvez nous retrouver le vendredi de 14h à 15h. Et si vous nous ratez les deux fois, eh bien, il vous reste le site de Radio B, le www.radio-b.fr. Et là, vous avez donc les émissions qui sont disponibles. On clique sur un onglet émissions et vous allez trouver dans les émissions musicales l'émission du GECO. Et puis voilà, et dans les nouveautés, donc il y a même une chaîne YouTube maintenant avec Radio B, donc qui est accessible et sur laquelle vous allez retrouver plein de choses intéressantes, plein d'émissions, et notamment celle du GECO, entre autres. Voilà, j'ai à peu près tout dit. Oui, je crois que j'ai tout dit. On a démarré cette émission avec un groupe qui s'appelle le Trademark Jazz Band, voilà, Trademark Jazz Band. C'est un octet, on trouve dans cette formation M. Jean-Paul Thomas à la trompette et vocal et arrangement. Parfois, à la clarinette, c'est M. Roger Rucli. Au trombone, Georges Sinagnan. Piano et arrangement également, c'est Michel Chamblan. Pierre Despoirs est à la guitare, son fils Hervé Despoirs au banjo. Jeannot Benner est à la contrebasse et c'est Bernard Schuller qui est à la batterie. À la washboard, pardon, c'est pas une batterie, c'est une washboard, la planche à laver. Voilà, donc c'est un groupe qui nous vient de la région de Mulhouse, Mulhouse-Strasbourg. Et puis, donc, on les a accueillis à la ferme il y a quelques temps. Oui, il y a déjà pas mal de temps. L'album que j'ai entre les mains date de 2006. Et puis, ben voilà, c'était donc à peu près cette époque-là. Voilà, on a commencé avec un premier thème que l'on vient d'écouter, qui s'appelle Canal Street Blues. C'est de King Oliver et de Louis Armstrong. Et je vous propose tout de suite un deuxième thème. Alors toujours avec mes petites manipulations sur la console. Voilà, voilà, ce deuxième thème que je vous ai sélectionné. Ah non, je me suis trompé, c'est pas celui-là que je voulais mettre. Voilà, j'ai retrouvé. Ça s'appelle Piggly Wiggly, c'est le titre éponyme de l'album que j'ai entre les mains. Piggly Wiggly, donc un titre qui est lui de Jack Cobb. Voilà, c'est tout de suite sur les ondes de Radio B. C'est parti.

Et bien voilà donc ce deuxième thème donc par cette formation le Trademark Jazz Band. Et puis donc on va s'arrêter là aujourd'hui parce que j'ai plein de choses à vous faire écouter. On va s'arrêter là aujourd'hui pour la page New Orleans. Voilà donc avec cet album Piggly Wiggly que l'on vient d'écouter maintenant. Je vais vous emmener sous d'autres cieux. Donc là, on a un octet, donc 8 musiciens. Voilà, ça fait du monde. Et là, je voulais retrouver quelque chose de plus simple avec vous. Je vais vous faire écouter un trio. Alors, c'est un trio classique en jazz, hein, piano, contrebasse, batterie. Le pianiste, c'est Philippe Duchemin qui est venu jouer à la ferme, donc à cette époque, à l'époque de l'album que j'ai entre les mains. Cet album, lui, je n'ai pas la date, tiens, c'est bizarre. Je voulais faire réécouter cette formation. Je vous propose un premier thème qui s'appelle Jogging in Paris, qui est écrit par Philippe Duchemin, qui est donc au piano. On va trouver Patricia Lebeugle à la contrebasse. Alors, une contrebassiste, c'est pas fréquent. On va en profiter. Et c'est Jean-Pierre Desroirs qui est à la batterie. Voilà, donc je vous propose d'écouter ce premier thème, Jogging in Paris. Et c'est parti.

Et voilà donc ce premier thème avec cet album. Donc l'album s'appelle Three Colors. Voilà donc avec ces trois musiciens, ces trois artistes, cette composition de Philippe Duchemin. Et alors là, moi je ne vais pas résister à vous faire écouter une autre composition du groupe. Alors cette fois, ce n'est pas le pianiste Philippe Duchemin qui a écrit ce thème. C'est Jean-Pierre Desroires. Donc une composition d'amateur, c'est quand même pas très fréquent. Donc je vous fais écouter ce thème qui s'appelle Bingo. Et Bingo, c'est tout de suite sur les ondes de Radio B. Si vous écoutez Radio B, ben, Bingo, vous avez gagné, c'est le meilleur endroit. Ciao, on écoute.

Et bien voilà donc ce deuxième thème, Bingo, un thème donc écrit par Jean-Pierre Desroires, le batteur de cette formation. Voilà, je voulais vous emmener maintenant pour que le tour soit complet. On va écouter un thème écrit cette fois par la contrebassiste Patricia Lebeugle. Ça s'appelle Sweet Progression. Et on écoute Sweet Progression sur Radio B. C'est parti dans l'émission du GECO.

Eh bien, voilà ce troisième thème avec cet album donc Three Colors, cet album de Philippe Duchemin, voilà avec Jean-Pierre Desroires donc à la batterie et Patricia Lebeugle à la contrebasse, qui était donc l'auteur de ce thème que l'on vient d'entendre, Sweet Progression. Voilà, je vais maintenant vous parler de ce qui va se passer. Eh bien, ce vendredi à la Ferma Jazz, nous serons le 25 septembre, et oui, et ce vendredi 25 septembre, on va accueillir, ça va être notre entrée à la Ferma Jazz, et on va accueillir un septet qui s'appelle le Zef Band. Alors, le Zef Band, il se présente comme étant de l'afro-funk, afro-funk groove, c'est, voilà. Je vais vous parler un petit peu de cette formation, le Zef Band, puisque bien sûr, moi, je vais passer un bon moment avec eux dans cette émission. La genèse, un petit peu la genèse de ce groupe. Le groupe est né en 2017. Voilà, initialement, c'était un projet d'afro-fanfare. Et voilà, avec des reprises qui vont de Phil Cutty au Soul Jazz Orchestra, en passant par Manu Dibango, Trombone Shorty, enfin des trucs comme ça. Et ensuite, c'est évolué. Mais avant de vous parler de la suite, je vais entrecouper cette présentation de quelques morceaux. Je vous propose, donc leur dernier album s'appelle Sirocco, et je vous propose tout de suite d'écouter un thème qui s'appelle Beehive sur cet album Sirocco. C'est parti.

Et bien voilà donc ce premier thème Beehive donc voilà sur l'album Zeph donc Zeph comprenez Zéphyr bien sûr voilà le vent il présente cet album comme un phénomène naturel. Zeph livre un premier album aux airs chauds, tour à tour Zéphyr et ouragan qui transportent en leur cœur des grains d'ailleurs. Poétique, n'est-ce pas? Voilà donc ce premier thème, Beehive, et je vous propose tout de suite le deuxième qui reste dans cette mouvance de groove funky comme ça et qui s'appelle Sirocco. Eh bien, Sirocco, forcément. Ils écrivent aussi qu'à l'image du Sirocco, ce vent du désert qui enveloppe parfois Lyon d'une lumière singulière et lui confère des allures d'un autre monde, les grooves sableux et les mélodies aériennes de Zeph nous invite à une odyssée musicale où le vent tient le premier rôle. Donc on va écouter ce thème, Sirocco, c'est parti.

Et bien voilà donc ce... Et il part trop vite. Voilà donc ce deuxième thème Sirocco, donc le titre est éponyme de l'album. Et voilà, bah le thème est parti un petit peu vite, mais j'allais vous proposer maintenant ce thème suivant qui a une rythmique un petit peu différente. Mais je vais peut-être d'abord vous parler des musiciens de cette formation. Alors, les musiciens de ce groupe, c'est... Donc vous avez entendu quand même plein de cuivres. Donc on a Benjamin Meunier à la trompette, Grégory Ivanov au saxophone alto, Quentin Fresnel au saxophone baryton et Julien Jett au trombone. On va retrouver ensuite une rythmique avec Jérémy Lefebvre à la guitare, Bachir Ndiaye à la basse et Samuel Neusser à la batterie. Voilà. Donc c'est un groupe fort sympathique qu'on a hâte de vous présenter à la Ferme à Jazz. Bien sûr, c'est ce vendredi. Attention, n'oubliez pas, ça démarre ce vendredi 25 septembre à la Ferme à Jazz. Réservez vos places, il y a déjà pas mal de monde. Vous pouvez réserver vos places par mail sur le site de la ferme, donc fermeajazz@free.fr. Attention, Ferme à Jazz sans le deuxième E de ferme, F-E-R-M-A-J-A-2-Z. @free.fr. Voilà. Je vais vous laisser donc avec le thème suivant que je voulais vous faire écouter. Yo, mais qui part toujours. C'est quoi ce truc? Ça part toujours trop vite ce que je. Voilà. Le thème suivant qui s'appelle Deboa. Deboa, qui est une expression brésilienne qui veut dire cool, tout va bien, c'est ok, donc tout va bien pour nous. Donc c'est Deboa, c'est parti. Sur Radio B, voilà, quand j'arrive à faire tout ce que je veux avec mes petites mains et tout dans le studio, l'ordinateur et puis tout, ben ça se passe normalement. On est parti, Deboa.

Eh bien voilà, donc ce thème des boas. Voilà. Alors ensuite, je voulais vous parler toujours, bien sûr, de cette formation, ce Zef Band Septet. Donc voilà, la formation qui évolue avec un sous-bassophone et à la basse, et qui comporte ensuite également un saxophone ténor avec Lucas Meunier. Et ensuite, en 2018, Fanny Bouteiller rejoint le projet à la basse électrique, ce qui marque un tournant dans l'esthétique du groupe. Mais donc, ce ne sera pas Fanny qui sera chez nous, puisque à la Ferme Jazz, nous allons accueillir, en fait, à la basse, c'est Samuel Neusser. Non, pardon, Bachir Ndiaye. Samuel Neusser, c'est le batteur. Voilà, on va continuer, bien sûr, à écouter Sirocco, cet album de Zef, avec le thème suivant qui s'appelle Apuca ou Apucha, je ne sais pas comment ça se prononce. Alors j'ai cherché, c'est un verbe roumain qui veut dire saisir, capturer, attraper, enfin un truc comme ça. Voilà, donc il faut attraper le vent. C'est parti avec Apuca.

Eh bien voilà donc ce thème Apuka, voilà. Je vais quand même maintenant vous présenter un petit peu ce qui va se passer dans les semaines, les mois qui viennent à la Ferma Jazz. Donc là, ce week-end, on accueille ce 25 septembre le Zef Band Septet. Donc ce groupe que l'on est en train d'écouter avec cette musique entraînante, c'est voilà, on est presque parfois dans un brass band. Enfin voilà, et moi j'aime bien ça. Enfin nous aimons bien la Ferma, mais c'est très dynamique et on a apprécié ce que l'on a écouté. Ensuite, nous nous retrouverons à la ferme le jeudi 8 octobre pour l'Assemblée Générale. Donc bien sûr, c'est un peu plus tôt, c'est à 20h, n'hésitez pas à venir à l'Assemblée Générale de votre association, donc les adhérents de la ferme et les non-adhérents, si vous voulez voir comment ça se passe chez nous, n'hésitez pas, si vous êtes curieux, venez assister à cette Assemblée Générale, je rappelle, donc jeudi 8 octobre à 20h, à la ferme à jazz, bien sûr. Ensuite, le 9, le lendemain, nous allons accueillir les Flagada Stompers. Les Flagada Stompers, le 9 octobre, c'est du jazz New Orleans. Alors, c'est un groupe qui a 60 ans d'existence. Qui a été fondé en 1965, donc oui, c'est pas tout à fait d'aujourd'hui. Alors, bien sûr, le groupe a évolué, évidemment, depuis 60 ans, imaginez bien. On va retrouver, par contre, Marie-Claire Boyadjian au banjo, c'est Jean-Paul Briffaud à la trompette, Frédéric Espineau à la clarinette, Bertrand Dubourget au trombone, Bertrand Dubourget qui habite à Roma, Stéphane Matet au piano, Dominique Molton à la contrebasse et Richard Fouché à la batterie et au chant. Donc ça, c'est le 9 octobre, c'est dans 2 semaines, dans 15 jours, donc à la ferme à jazz, dans un peu plus de 15 jours. Les Flagada Stompers Jazz New Orleans. Ensuite, on va se retrouver, cette fois ce sera après les vacances de Toussaint, c'est le 6 novembre avec le Polyphénol, le Septet, encore un Septet, c'est le troisième Septet d'affilée à la ferme à jazz, donc on aime bien les groupes qui sont un petit peu copieux, c'est riche, c'est plein de choses, et puis voilà, donc cette fois le Polyphénol, c'est du blues, alors c'est du bon blues, enfin c'est du gros blues comme on l'aime, mais à sept musiciens, imaginez bien qu'il y a plein de choses à faire. C'est Eve Morelli et Margot Viotti qui sont au chant, donc deux chanteuses, Patrick Tailleul à la guitare et chant, Martin Tailleul à la guitare, Lionel Bertani au clavier, Thomas Janodi, notre burgien, puisque fils de Christian Janodi, qui est parti il n'y a pas très très longtemps, qui était un accordoniste reconnu sur Bourg. Donc Thomas Janodi est à la basse et Denis Brasier à la batterie. Donc ça, Polyphénol Septet, le blues, c'est le 6 novembre, après les vacances de Toussaint, donc la première semaine, la semaine qui suit. Ensuite, nous allons retrouver le Adrien Bernet avec son Electric Quartet. Adrien Bernet, donc c'est un jazz actuel électro, qualifié d'électro-jazz, voilà. Batteur-compositeur, Adrien Bernet, donc c'est bien, voilà. Encore une fois, un batteur qui compose, c'est pas très fréquent, mais il y en a. Et nous, on aime bien les gens qui sont un petit peu différents. Et il nous dévoile, il va nous présenter les éléments de son tout nouveau disque qui s'appelle Night Portrait. Et voilà, donc c'est à découvrir, bien sûr. Alors là, on a encore une fille, c'est Sophie Rodriguez qui est à la flûte traversière. Marc Cabrera qui sera au piano et au synthétiseur. Pablo Contreras à la basse électrique et Adrien Bernet, bien sûr, à la batterie. Marc Cabrera, le pianiste, c'est un jeune pianiste, enfin, qui doit avoir une trentaine d'années. Maintenant, je l'avais découvert, moi, jeune, pour les tremplins Allume Jazz. Je l'avais vu à Ambronay pour un tremplin Allume Jazz avec Impro Jazz, l'association qui était basée à Ambérieu. Et puis, ma foi, c'était pour moi une belle découverte. Je suis très content qu'il vienne à la ferme, Marc Cabrera. Enfin, voilà. Donc ça, c'est le 27 novembre avec le Adrien Bernet Electric Quartet. Ensuite, on va terminer quand même ce qui va se passer jusqu'à la fin de l'année civile. On va retrouver un trio. Alors, on invite un trio assez exceptionnel, puisqu'il s'appelle Été. ETE. Alors pourquoi ETE, ETE ? Eh bien parce que simplement le premier E c'est celui de Andy Emler qui est au piano, le T c'est celui de Claude Chamichian à la contrebasse
Et le deuxième E, c'est celui de Éric Échampard à la batterie. Éric Échampard, donc bien sûr encore un très local puisqu'il est originaire de Viria. C'est le fils de Luc. Et puis voilà, donc on est bien content de les accueillir à la ferme. ETE Trio, donc There is Another Way, c'est le titre du spectacle. Et c'est le 11 décembre, donc à la ferme à jazz, le 11 décembre. Notez bien ce 11 décembre. Et ensuite, on va terminer l'année civile avec la scène ouverte le 18 décembre. Donc là, il faut s'inscrire. J'ai déjà un groupe qui s'est inscrit pour cette scène ouverte du 18 décembre. Donc vous inscrivez sur le site de la ferme à jazz, à fermeajazz@free.fr, ou alors par SMS ou en m'appelant au 06 10 89 44 29. Voilà, donc alors à disposition, on a des micros, on a un piano, une batterie, ampli guitare et ampli basse. Voilà, donc voilà. Et les musiciens, inscrivez-vous. Et vous, cher public, eh bien, n'hésitez pas à venir les applaudir les artistes et les soutenir dans ces projets qui, quelquefois, commencent à émerger, qui sont des tests, ils viennent se tester à la ferme. Quelquefois, c'est des retrouvailles aussi. Voilà, c'est un spectacle avec une entrée à prix libre. Et on passe en général de bons moments. Voilà, ça fait déjà beaucoup de temps que je discute et puis, eh bien, le temps m'est imparti. Je vais vous dire au revoir là-dessus. On va se quitter avec un thème qui s'appelle Funkilla et c'est sur ce thème que je vais vous dire au revoir la prochaine fois. C'était le GECO aime le jazz, le numéro 728 aujourd'hui sur les ondes de Radio. Ciao, ciao, Jean-Louis Tissot à l'antenne. Bye bye.

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Et ces 500 mails que j'ai envoyés et pour lesquels j'ai pas eu une réponse. On en parle ? Comme une impression de crier dans le vide. On serait dans l'espace, un alien vient de terminer cette histoire, et vite. Mais bon, c'est le jeu, tu sais comment ça fonctionne. Tu fais semblant d'être super optimiste, tu souris tout le temps, tu sors quelques conneries pour capter l'attention et pas être zappé. Ah, tu relances aussi, hein ? Ah ouais, non mais oublie pas de relancer !

0: Si tu veux passer à l'étape supérieure, tu continues en MP. Phrase courte, intrigante, un peu de suspense, du cul aussi, hein, pour papa. Enfin, avec des sous-entendus, faut pas être trop direct non plus. Sinon, tu passes pour une salope et c'est pas le but. Alors bon, t'attends pas non plus à des tonnes de réponses. Quelques mots, tout au plus, des émoticônes. T'es conne, putain, t'es conne. Mais bon, c'est déjà ça, et tu te sens moins comme un fantôme. Mais le plus humiliant, c'est quand tu vois les gens en direct, face à face, à l'occasion des soirées, quand tu sors, et qu'ils te fuient pour pas avoir à te répondre. Je te laisse pas démonter pour si peu, hein. Il faut prendre l'habitude des râteaux dans la gueule. Alors voilà, tu les coins au bar, un verre à la main, le sourire aux lèvres, toujours. Tu les sens fébriles, envie de fuir, une jolie surprise. Ah, t'étais là, je t'avais pas vu, ou je savais pas que tu viendrais, ça va? Il fuit ton regard, hein, toujours, prêt à se barrer dès qu'une connaissance passe à portée. Et là, t'as toujours pas compris. Vraiment, t'as toujours rien compris. T'as beau essayer encore et encore, réinventer de nouvelles façons. Si t'as pas les bons contacts, les bons réseaux, si tu connais pas personnellement des gens influents, ça marche pas. Voilà, c'est simple, hein, c'est pas une question de qualité, d'originalité, juste de bonne connexion. De la chance aussi, ok? Et boire beaucoup pour montrer que t'es cool, que tu sais t'amuser. Alors, la drogue, c'est un plus. L'autodestruction aussi, hein, façon poète maudit. Cerise sur le gâteau moisi, les potes aigris qui te regardent crever à petit feu sans lever le petit doigt. Et là, t'as toujours pas compris. Vraiment, t'as toujours rien compris. Attention, tu vas être zappé là. Attention, ça va couper.
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0: 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Bonjour à toutes et à tous, bienvenue dans Le Carnet, l'agenda des sorties près de chez nous. Cette semaine, on va aller en concert rock, garage et punk, découvrir le petit festival de toutes les musiques, fêter l'eau et explorer le monde des dinosaures. Le Saint-Antoine à Mâcon nous attend pour des concerts gratuits. Le vendredi 25 septembre, place au Clermontois de Kitty's Nightmare et leur rock garage. Et le dimanche 27 septembre, retrouvez le garage punk et drôle genius des Lyonnais des Cocksuckers. Les concerts gratuits, c'est le vendredi 25 septembre à 20h45 et le dimanche 27 septembre à 20h30 au Saint-Antoine de Mâcon. Du vendredi 25 au dimanche 27 septembre, le festival Le Cri des Papillons revient à Jujurieux. Pour nous en parler, on accueille tout de suite au téléphone Paul Bourdrel, président de l'association. Bonjour Paul.
1: Bonjour Charlotte.
0: Pour commencer, vous nous présentez l'association ?
1: L'association, elle porte le festival du même nom, Le Cri des Papillons à Jujurieux, et on fête cette année donc notre 6e édition, festival de musique, avec deux soirées de spectacles, de concerts et des événements gratuits dans tout le village.
0: Donc vous nous proposez deux jours de concerts, quels sont les artistes présents ?
1: Alors cette année, on a pensé vraiment la programmation comme un parcours pour les gens qui viennent nous voir deux soirs. Après, on peut venir un seul soir, mais les deux, c'est mieux. Et on commence en douceur le vendredi avec Zachary. Zachary, c'est un musicien extraordinaire, mais qui fait pas que de la musique, il est aussi vidéaste. Et il avait envie de bousculer un peu son disque, il s'ennuyait à le jouer de manière classique, et il propose un solo vidéo où il joue avec lui-même, il joue avec la vidéo, il joue avec la musique. Et il interroge la question d'artiste, de vedette. Alors il va convoquer des figures comme George Michael, Mike Brandt, Elton John, et puis se questionner, essayer de dire « Mais pourquoi je suis devenu artiste ?» et le nom de son spectacle, qu'est-ce que je vais pouvoir bien leur dire ? Et ensuite, on aura Erotic Market. Erotic Market, c'est un répertoire plutôt R&B et hip-hop il y a un peu plus de 10 ans. Et puis, Marine Pellegrini, qui se cache derrière Erotic Market, a réécrit ses morceaux pour un quartet à cordes, quelque chose de beaucoup plus apaisé. Du coup, il y a une espèce de confrontation entre l'énergie du hip-hop et puis le frisson du quatuor à cordes. Ça faisait longtemps qu'on rêvait de programmer Erotic Market dans notre chapelle, puisqu'on se dit qu'il y a tout pour avoir un son et une ambiance extraordinaire. Et le samedi, on va être un peu plus festif, on commence avec Indawa. Chaque année, on aime bien avoir un ou une jeune artiste, essayer de donner une place à un projet qui se lance. Et cette année, c'est Indawa. Allez écouter sur YouTube, en quelques notes, vous allez comprendre, c'est une voix soul incroyable. Ça donne des frissons, pareil, on se dit que c'est idéal pour notre petite chapelle. Et enfin, on finira en grosse fête avec le Skokane Brass Band. Alors là, il y a du monde sur scène. Brass Band de la Nouvelle-Orléans, avec tout le côté festif qui va avec, mais avec une touche très Frenchy, avec une écriture qui n'est pas tout à fait celle des Américains, et puis des influences, notamment du Togo, parce qu'ils ont fait dernièrement un voyage au Togo. Et là, ils nous reviennent d'une tournée en Colombie, donc ils vont être fin chaud pour la soirée.
0: Et le dimanche, la journée est un peu différente.
1: C'est ça, le dimanche, on avait lancé l'an dernier l'idée d'une balade musicale, et puis ça a plus que fonctionné, les spectateurs étaient présents en nombre, donc on a décidé de reprendre la formule avec le club randonnée, le CRPJ de Jujurieux, et de proposer une nouvelle randonnée. Alors randonnée, c'est une grande balade de 3-4 km, on va découvrir un peu de musique, et puis on finira l'espace culturel par un repas partagé, donc tout le monde peut amener son pique-nique, son petit repas, et venir le partager en musique pour clôturer le festival.
0: Et vous mettez l'accent sur l'engagement local.
1: Alors sur le local, évidemment, on essaye de programmer donc des artistes dans un rayon, soit en Rhône-Alpes, soit dans un rayon de 100 km. Et sur le côté local, on travaille aussi avec les associations du village, donc le CRPJ pour la randonnée, la bibliothèque de Juju, dans laquelle on propose un spectacle pour les minus, pour les moins de 5 ans. Ça avait cartonné l'an dernier. Cette année, on était parti pour une représentation, on en a finalement deux, tellement il y a de monde. Et petite animation au cœur du village le samedi midi, d'essayer de proposer du gratuit. Le principe du festival, c'est vraiment ça, c'est de se servir de la musique pour créer des connexions entre les habitants locaux, les gens qu'il y a autour, et puis de relier les gens par la musique.
0: Et est-ce qu'il faut réserver ces places ?
1: Alors, on essaye d'avoir une politique tarifaire la plus basse possible, on pourra pas mieux, c'est-à-dire que chez nous, c'est 10 euros de concert pour chaque soir. en pré-vente. Et sur place, c'est 12 euros. Donc, vous n'êtes pas obligé de réserver, il y a encore un peu de place. Mais par contre, bah, vous gagnez le premier verre en commandant votre place à l'avance. Et il faut également commander son repas. Et pour ça, il suffit de prendre votre place sur notre Hello Asso et commander votre repas à la suite directement sur le site.
0: Et pour la balade ?
1: Et pour la balade, pas de réservation, il suffit de venir à 11h45, place de l'hôtel de ville à Jugerieux. Vous ne pouvez pas nous manquer, on attend que tout le monde se regroupe et on y va.
0: Pour finir, est-ce que vous avez un petit message pour nos auditeurs ?
1: Eh bien, si vous êtes déjà venu au Cri des Papillons, revenez et puis surtout invitez vos amis. Puis si vous n'êtes jamais venu, ben venez. Il n'y a pas besoin de connaître vraiment la programmation, nous c'est vraiment une invitation, faites-nous confiance, venez vous installer, partagez un bon moment et puis on en est certain, vous allez découvrir quelque chose.
0: Merci Paul.
1: Eh ben merci à vous, avec plaisir.
0: Je rappelle les dates, le festival Le Cri des Papillons, c'est du vendredi 25 au dimanche 27 septembre à Jugerieux. L'entrée est à 10 euros la journée en pré-vente et 12 euros sur place et c'est gratuit pour les moins de 18 ans. Plus d'informations sur leur page Facebook et Hello Asso, le cri des papillons. Le samedi 26 septembre, direction Perona pour l'eau en fête, le rendez-vous de l'eau sur notre territoire. Plusieurs animations sont proposées. Ne manquez pas la conférence « L'eau, un bien commun sous pression » de Simon Porcher, économiste, professeur des universités et co-directeur de l'Institut de l'économie de l'eau. Sécheresse, inondation, pollution, partage de la ressource, comment repenser notre rapport à l'eau ? On décrypte les défis d'aujourd'hui et les pistes concrètes pour construire une gestion plus durable. Une séance de dédicace est proposée après la conférence. Participez à la balade commentée « La forêt et l'eau » en compagnie d'un agent de l'Office national des forêts. Partez à la découverte de la forêt domaniale de la Réna et des liens étroits qu'elle entretient avec l'eau. De la gestion forestière aux mares riches en biodiversité, en passant par la ligne de partage des eaux, cette visite commentée nous dévoile le rôle essentiel des milieux forestiers dans la préservation de cette ressource vitale. Assister à la déambulation ludique autour de l'eau. Au cours d'une balade conviviale et participative, découvrez les cycles de l'eau, l'impact des activités humaines et du changement climatique, ainsi que les solutions pour la préserver. Essayez l'escape game « Construire le monde de demain ». Relevez une série de défis autour des éco-gestes du quotidien avec énigmes, quiz et jeux collaboratifs pour découvrir des solutions concrètes en faveur de la transition écologique. Et toute la journée, explorer le forum de l'eau. L'eau du robinet est-elle aussi sûre que l'eau en bouteille ? Peut-on manquer d'eau dans notre territoire ? Comment l'eau arrive-t-elle jusqu'à notre robinet ? À quoi correspond le prix de l'eau ? Rencontrez les acteurs du territoire, échangez avec eux et découvrez les réponses à ces questions qui concernent notre quotidien. L'eau en fête, c'est le samedi 26 septembre, de 10h à 16h30, à la salle de la Rotonde de Perona. C'est gratuit, mais il faut s'inscrire aux animations. Plus d'informations et inscriptions sur leur site ressouze-affluent.fr. Les samedis 26 et dimanche 27 septembre, on retourne 100 millions d'années en arrière avec l'exposition Dinosaures, le voyage de Bumpy. Pour nous en parler, on appelle tout de suite Ralph Falk, directeur de la tournée. Bonjour Ralph.
2: Bonjour.
0: Vous proposez une exposition immersive itinérante dédiée aux dinosaures avec des créatures en animatronique qui semblent presque vivantes. On a l'habitude de découvrir les dinosaures à travers les fossiles dans les musées. Qu'est-ce que cette approche plus vivante change en termes d'émotion et d'immersion pour le public ?
2: Chez nous, le maître mot du spectacle, c'est « venez apprendre tout en vous amusant ». Donc on va apprendre beaucoup de choses dans le spectacle et aussi dans le musée, puisqu'on a le musée. Et on a les fossiles, donc pour mieux comprendre l'immersion, on peut décortiquer un petit peu tout ça en trois pièces différentes, bien distinctes. La première est consacrée uniquement aux fossiles et aux dinosaures. La seconde est consacrée aux animaux de l'ère glaciaire, comme le mammouth ou le tigre à dents de sabre. Et la troisième partie du musée, la troisième pièce, elle, c'est vraiment le spectacle et les dinosaures avec les robots animatroniques. Donc il y a plus de 100 créatures à découvrir entre les fossiles, les animaux de l'ère glaciaire et les dinosaures. Et bien sûr, la grande majorité des dinosaures sont robotisés.
0: Avec ce réalisme, certaines créatures peuvent paraître un peu impressionnantes. Comment les enfants réagissent-ils généralement ?
2: C'est vrai que on a adapté le musée pour tous, hein, donc pour les plus petits comme pour les plus grands. Alors la partie musée, c'est un peu plus pour les plus grands spectateurs, on va dire, puisqu'on a quand même les plus grands robots animatroniques d'Europe qui mesure 16 mètres de long sur 5 mètres de haut. C'est quand même vraiment impressionnant. Donc on ne les met pas à l'entrée du musée, on les met dans la dernière partie du musée et tout au début pour les enfants, justement pour les adapter au fur et à mesure à l'ambiance jungle, à l'ambiance dinosaure. On va mettre des petits fossiles, des petits dinosaures, des personnages assez sympas. Les enfants pourront interagir avec eux, parler avec eux, leur poser des questions. Ils pourront les caresser, se faire des photos ou des vidéos avec eux. Donc ça met les enfants dans l'ambiance et à la fin, progressivement, on arrive dans la partie spectacle où là, il y a vraiment les gros dinosaures qui sont impressionnants, mais pas que, puisque on a la vedette, la mascotte de notre spectacle, qui est Bumpy, un jeune ankylosaure.
0: Et justement, c'est qui Bumpy ?
2: C'est une création originale, donc c'est aussi une marque déposée. C'est un personnage, tout un univers autour de Bumpy. Alors Bumpy, lui, c'est pas un robot comme les autres, c'est un robot qui était consacré normalement pour l'armée, pour faire du déminage. Nous, on a pris ce robot, on l'a habillé, on l'a costumé, on a créé un dinosaure presque vivant avec. Alors ce petit dinosaure qui est très jeune, c'est un jeune ankylosaure. Et pendant le spectacle, on va découvrir Bumpy avec des effets sonores, de la lumière, de la musique, de la fumée. Il y a une ambiance un petit peu magique dans le spectacle. Bumpy va aller voir les enfants, va se faire caresser, faire des photos avec eux, bien sûr. Et aussi, il y a la partie pédagogique. On apprend aux enfants et au public pendant le spectacle à quelle époque a vécu le ankylosaure sur notre planète. Et bien sûr, tout au long de notre aventure, il y a un fil conducteur qui va nous amener à découvrir que Bumpy va rechercher sa maman et le public va l'aider à la retrouver. Donc on va tomber face à face avec le grand T-Rex, le Carnotaur ou le Ceratosaurus et puis encore quelques autres dinosaures, mais je garde un peu de surprise.
0: Et on peut aussi rencontrer des personnages connus.
2: Oui, bien sûr. Dans la partie air glaciaire du musée, justement pour les plus petits, pour les plus fans de dessins animés, on pourra retrouver Scrat, Sid, Butch et Manny, les personnages de votre dessin animé L'Âge de Glace.
0: Et vous, en tant que passionné et directeur de la tournée, est-ce qu'il y a un dinosaure que vous aimez particulièrement ?
2: À présent, c'est vrai que j'ai toujours eu un faible pour le Giganotosaurus. On a la chance de l'avoir au musée en taille réelle, donc il fait 16 mètres de long sur 5 mètres de haut. Il est entièrement robotisé, il fait partie des deux plus grands robots animatroniques d'Europe. Et maintenant, c'est vrai qu'on a un petit pincement au cœur quand on voit Bumpy parce qu'il est tellement sympa. Donc le cœur chavire entre les deux.
0: Vous avez un petit message pour nos auditeurs ?
2: Eh bien, le message, c'est venez apprendre en vous amusant et soyez au rendez-vous avec Bumpy. Bumpy vous attend pour le spectacle.
0: Merci Ralph.
2: Merci à vous.
0: Je rappelle les dates. L'exposition Dinosaure, le voyage de Bumpy, c'est les samedis 26 et dimanche 27 septembre à Interexpo à Bourg-en-Bresse. L'entrée est à 14€ pour les adultes et 12€ de 2 à 12 ans. Plus d'informations sur spectacle-dinosaure-au-pluriel.com. Merci d'avoir écouté Le Carnet. Si vous voulez qu'on parle de votre événement à l'antenne, n'hésitez pas à nous contacter au 04 69 19 55 27 et à l'adresse développement@radio-b.fr. On se retrouve bientôt pour de nouvelles idées sorties. 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
1: Bienvenue dans l'info maintenant, le magazine hebdomadaire qui propage l'actualité locale, pardon, et c'est sur Radio B. Bonjour Elsa.
0: Bonjour Perrine, bonjour à toutes et à tous.
1: Alors, lors des confinements successifs il y a 6 ans, nous avons découvert l'importance d'accéder à un bout de verdure, un extérieur proche de chez soi. Mais ce n'est pas possible pour tout le monde, notamment lorsqu'on vit en appartement en ville. Des alternatives existent, notamment pour les passionnés de jardinage, les jardins familiaux ou les jardins partagés. Sur la commune de Bourg-en-Bresse, il existe plusieurs parcelles réparties sur le territoire communal. Mais comment ça fonctionne? Est-ce que tout le monde peut y accéder? Et sous quel délai? Jean-Luc Dananchet, président des jardins familiaux des Compagnons, situé dans la rue du même nom, nous en parle.
0: Juste après les brèves.
1: 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Marche nationale pour le climat, le vivant, la paix et la justice sociale.
0: Suite à l'été caniculaire de cette année, plusieurs mouvements se mobilisent pour ne pas oublier et pour passer à l'action.
1: À l'initiative de l'association Bio Consommateurs, près de 30 000 personnes ont signé une lettre ouverte au président de la République, Emmanuel Macron, pour exiger un plan d'urgence d'adaptation et d'atténuation face au réchauffement climatique. Ils appellent à la mobilisation.
0: Soutenus par de nombreuses organisations écologistes comme Greenpeace, les Amis de la Terre, Alternatiba ou le réseau Action Climat, des marches seront organisées par des citoyens le 26 septembre partout en France. Aujourd'hui, 138 cortèges sont recensés.
1: Si vous voulez participer à cette action collective, rendez-vous à 11h à Bourg-en-Bresse, esplanade François Mitterrand, devant le conservatoire, suivi d'une assemblée à 13h au square Simone Veil.
0: Et pour connaître toutes les autres manifestations, vous pouvez vous rendre sur le site 26septembre.org.
1: Les travaux de la tannerie progressent.
0: Fermée depuis l'été 2025, la tannerie s'est agrandie.
1: La nouvelle salle de concert avec 800 places est désormais terminée et fera maintenant partie de la catégorie des grandes salles. Elle n'est pour l'instant pas ouverte au public.
0: Pour cette saison, la tannerie propose ses événements hors les murs, comme à la scène nationale de Bourg-en-Bresse, à la Ferma Jazz, à la salle des fêtes de Saint-Denis-les-Bourgs ou encore à la MJC.
1: Les locaux de répétition, eux, réouvrent en octobre. Les musiciens retrouvent donc bientôt les lieux et pourront tester la rénovation acoustique.
0: Principalement portée par la ville de Bourg-en-Bresse, Grand Bourg Agglomération, le ministère de la Culture, le département et le Centre National de Musique.
1: L'investissement nécessaire à la transformation de la tannerie est de 6 millions d'euros.
0: La fin des travaux est prévue pour cet été 2027.
1: Les pompiers en grève.
0: Après l'été le plus chaud jamais vécu en France et depuis le 8 septembre, les pompiers veulent se faire entendre et ils demandent plus de moyens.
1: Plusieurs organisations syndicales ont déposé un appel à la grève jusqu'au 20 octobre.
0: Suite au méga-feu, les revendications sont avoir plus de moyens, notamment de véhicules, camions et avions, des rénovations de casernes et des besoins en remplacement de matériel pour par exemple mieux équiper et protéger les pompiers.
1: Selon les syndicats, il y a des besoins aussi en ressources humaines.
0: Dans l'Ain, par exemple, les pompiers volontaires sont souvent disponibles en week-end et en soirée, mais il manquerait 50% de pompiers en journée par rapport à ce que préconise le schéma départemental d'analyse et de couverture des risques.
1: Au niveau national, il faudrait 20 000 professionnels supplémentaires.
0: Cette grève n'impactera pas la population. Les pompiers porteront toujours secours aux personnes dans le besoin. Pour exprimer leur mouvement, des camions affichent des banderoles et des messages sont inscrits sur des brassards. Une grande journée de mobilisation est aussi prévue le 29 septembre à Paris. L'info maintenant, l'interview.
1: On s'intéresse maintenant à ces espaces de jardinage collectif qui permettent de cultiver une parcelle, mais aussi de profiter d'un extérieur lorsqu'on vit en appartement. À Bourg-en-Bresse, les jardins familiaux font vivre un peu de nature en ville et sont répartis sur plusieurs secteurs de la commune. Derrière une parcelle à cultiver, il y a des règles de fonctionnement, des conditions d'accès et parfois une liste d'attente. Cette semaine, Jean-Luc Dananchet est notre invité. Il nous explique comment ça fonctionne au jardin familial des Compagnons, dont il est le président. Est-ce que vous pouvez vous présenter à nos auditeurs et nos auditrices?
2: Oui, eh bien, écoutez, Monsieur Dananchet Jean-Luc, je suis actuellement le président des jardins familiaux de la ville de Bourg-en-Bresse, le site Les Compagnons, et je suis retraité depuis 6 ans maintenant.
1: Les Compagnons, c'est quoi exactement?
2: Alors, la situation de ce terrain, qui est loué par notre association à la ville de Bourg. Il est situé rue des Compagnons à Bourg-en-Bresse, d'où le nom Les Compagnons. Voilà. Et ce site, pour faire un petit historique, avant c'était le dépôt de munitions de la caserne de Bourg-en-Bresse.
1: Concrètement, un jardin familial, parce que c'est bien ça, un jardin familial des Compagnons.
2: Oui.
1: Qu'est-ce que c'est? Comment vous pouvez nous le décrire?
2: Eh bien, écoutez, on a formé une association avec ses statuts, son règlement intérieur, pour louer une parcelle à la ville de Bourg. Donc cette parcelle, ensuite, elle est cultivée et elle est partagée en différentes petites parcelles, différents jardins. Et chez nous, aux Compagnons, on a exactement 19 parcelles, 19 jardins, voilà, sur une superficie de 3764 m² exactement. Et les parcelles, elles sont à peu près, elles varient, hein, la surface, elle va de 173 m² pour la plus grande à environ 78-80 m² pour la plus petite. Que le reste, ce sont aussi des parties communes. Chacun a son cabanon pour le rangement des outils. Chacun a son robinet d'eau pour sa propre consommation. Et d'autre part, on fait aussi de la récupération d'eau de pluie. Chacun a son récupérateur d'eau de pluie. Les robinets, ils sont reliés effectivement au circuit de la ville.
1: Est-ce que tout le monde peut adhérer au Jardin des Compagnons?
2: Alors, tout le monde peut adhérer au Jardin des Compagnons. La seule obligation, c'est d'habiter sur la commune de Bourg. Quand on loue le terrain à la ville de Bourg, on a ce qu'on appelle des obligations. C'est-à-dire qu'on a une convention qui est signée entre la ville de Bourg et l'association. Et donc, dans cette convention, il est bien spécifié que chaque jardinier doit habiter sur la commune de Bourg, entre autres. Comme il existe aussi dans la convention qu'on n'a pas le droit d'utiliser des produits phytosanitaires. Il y a un règlement, quoi, qu'on a repris d'ailleurs dans le règlement intérieur de l'association.
1: Alors, on a en mémoire des jardins ouvriers. Et oui. En cherchant sur Internet, on arrive sur le site de la ville, justement, oui, de Bourg-en-Bresse, qui différencie des jardins collectifs et des jardins familiaux. Oui. Alors, quelles sont les différences fondamentales?
2: Alors, pour moi, hein, les jardins familiaux tels que nous, on a sur les Compagnons, c'est-à-dire chaque jardinier a sa propre parcelle. Alors que je sais qu'il y a des jardins partagés où c'est une grande parcelle où chacun vient faire, vient cultiver et ça appartient au collectif. Alors qu'ici, c'est plus individuel.
1: Et sur le terme familial, est-ce que c'est vous, l'association, qui avez choisi ce terme ou c'est un terme collectif?
2: C'est un terme collectif parce que sur la ville de Bourg, il y a 5 espaces de jardins familiaux. Il y a les Compagnons, donc nous, il y a la Croix-Blanche, Marguerite, Hippodrome et Providence.
1: Ma question, c'est est-ce qu'il y a un peu quelque chose de politique? On veut vraiment intégrer la famille, que ce soit un lieu de vie, un lieu intergénérationnel?
2: Alors effectivement, nous, ce qu'on essaye de faire justement, c'est que ce soit intergénérationnel, que ce soit aussi qu'il y ait une variété culturelle aussi. Et c'est vrai que ça y rend intéressant, justement, ce partage après qui peut se faire, justement, entre les jeunes, les anciens, les différentes cultures.
1: Qu'est-ce qui vous a donné envie, du coup, de vous investir dans ce jardin familial et de devenir président de l'association?
2: Déjà, en sortant du monde du travail, donc quand j'ai pris ma retraite, donc j'étais intéressé. J'ai toujours vu, par exemple, mon père cultiver ses légumes. Et c'est vrai que moi, bon, quand on est dans l'activité professionnelle, ça prend énormément de temps. Donc je l'avais pas ce temps-là. Et donc je me suis toujours dit que une fois à la retraite, j'essaierai justement de faire la culture de mes propres légumes. Et puis de fil en aiguille, l'ancien président a démissionné. Non, on recherchait un nouveau président. Donc un nouveau bureau. Je me suis présenté, ça correspondait aussi un peu à ce que j'avais fait avant et qui m'intéressait. Et donc du coup, effectivement, je suis devenu le président de cette association.
1: On a discuté tout à l'heure un petit peu de comment c'était fait, les parcelles, les communs, etc. Mais comment les parcelles sont données?
2: Il y a différentes tailles. Là, par exemple, toutes les parcelles, elles sont attribuées. Donc il y en a qui vont cesser le jardinage et je reçois régulièrement des demandes justement. Et donc au fur et à mesure, on attribue les jardins qui se libèrent à des nouveaux demandeurs de jardin. Après, en interne, une fois que les gens sont installés, s'il y en a un qui désire changer avec un autre et tout, tout existe. Hein. D'ailleurs, il y en a beaucoup, quand il y en a un qui part, il pense que son jardin est mieux, donc ils font une demande pour récupérer le jardin de la personne qui part.
1: Est-ce qu'on vient principalement pour cultiver ses légumes ou alors ces jardins ont aussi vraiment une dimension sociale de rencontre, de transmission ?
2: Alors, la base première, effectivement, c'est cultiver le potager. Après, effectivement, il y a beaucoup d'échanges. On a un lieu commun où on fait du café, ou le matin, ou le soir. Les gens se regroupent un peu pour pouvoir discuter, pour pouvoir échanger. Oui, c'est très convivial.
1: Et est-ce que les personnes qui sont adhérentes viennent toutes du même endroit sur Bourg-en-Bresse ?
2: Non, c'est surtout le secteur de la commune de Bourg. Oui.
1: Alors, qui fait vivre ces jardins au quotidien ? Quelle place prennent les bénévoles dans le fonctionnement ?
2: Chacun s'occupe de sa parcelle. Bon, il y a de l'entraide aussi entre les différents jardiniers. Quand l'un s'absente, ben, il va arroser le jardin de l'autre, il va ramasser ses légumes, il va... Voilà, quand il y en a un qui est dans la difficulté, parce que bon, la plupart de nos jardiniers sont quand même d'un certain âge. Donc, il y a aussi des moments de faiblesse, hein, des moments de maladie, ben les collègues donnent un petit coup de main à la personne en difficulté. Par deux ou trois fois, on a fait appel aussi à des jeunes qui font partie des chantiers jeunes. C'est dans le cadre de l'action Objectif Avenir, c'est mené par la mission locale et la sauvegarde sur Bourg-en-Bresse. Et donc, on est en lien avec la ville de Bourg, qui fait un peu l'intermédiaire entre notre association et cette association de mission locale et de sauvegarde. Pour donner un exemple, au mois d'avril, un couple de jeunes, à peu près entre 16 et 22 ans, ils sont venus, ils ont fait un peu de l'azur sur les cabanons, ils ont refait les allées, les espaces collectifs et tout. C'est quelque chose que nous, on apprécie. Et je crois aussi que les jeunes, ils apprécient de venir donner ce coup de main. Je trouve que c'est important aussi pour notre association de faire ce genre de choses.
1: Tout à l'heure, vous avez dit aussi que la majorité des bénévoles a un certain âge, pour reprendre vos termes.
2: Oui.
1: Est-ce que vous avez une explication à ça ? Pourquoi il n'y a pas de brassage d'âge ?
2: Alors, la majorité sont des personnes qui sont retraitées, qui sont jardiniers chez nous depuis... 20 voire 30 ans, qui ont pris un jardin alors qu'ils étaient encore dans l'activité professionnelle. Et le temps passe. Et puis là, maintenant, c'est vrai qu'on se retrouve avec pas mal de personnes qui ont des jardiniers qui ont plus de 80 ans. Ce qui est bien aussi pour le jardinage, c'est quelque chose qui entretient physiquement.
1: Alors, quels sont aujourd'hui les principaux enjeux ou les difficultés auxquelles sont confrontés les jardins familiaux à Bourg-en-Bresse ?
2: L'eau, c'est un souci, comme dans toutes les cultures, même pour nos potagers, où justement les plantes, cette année, elles ont eu besoin de beaucoup d'eau. Donc on essaye aussi, et on le fait, de trouver des moyens d'en consommer moins. Voilà.
1: Quel donc, moyen alors ?
2: Alors le moyen, ça va être le goutte à goutte. Il y a aussi le fait de mettre des zoyas. Moi, j'utilise des pots en terre, donc je mets entre les pieds de tomates et que je remplis. C'est le pied de tomate qui va s'abreuver lui-même, il va rechercher l'eau lui-même. Voilà, les zoyas. Donc c'est vrai que ça, c'est pas tout nouveau, puisque je crois que les Romains utilisaient ça déjà en leur temps. Maintenant, il y a le choix aussi de quels légumes on va cultiver, parce qu'il y a des légumes qui demandent plus d'eau. Il y a des légumes aussi qui craignent la chaleur. Et donc, il va falloir aussi qu'on adapte les cultures en fonction de ce fameux changement climatique.
1: Comment fait-on aujourd'hui lorsqu'on souhaite rejoindre le jardin familial ?
2: On adresse un courrier au président qui, lui, va retenir ce courrier. Et si une place se libère, si un jardin se libère, proposera à la personne qui a fait acte de candidature un futur jardin.
1: Donc, vous avez une liste d'attente.
2: J'ai une liste d'attente.
1: Pour celles et ceux qui souhaitent obtenir une parcelle, les modalités dépendent de chaque association locale. Il faut donc prendre contact directement avec le jardin concerné pour connaître les disponibilités et conditions d'inscription. Vous trouverez les coordonnées sur le site de la ville de Bourg.
0: Ou en suivant le lien que nous mettrons dans les notes de l'épisode. Retrouvez toutes ces ressources dans le podcast de l'émission sur le site de Radio B.
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0: L'info maintenant, c'est terminé pour aujourd'hui. Merci Perrine.
1: Merci Elsa. On se retrouve la semaine prochaine pour parler environnement avec la LPO.
0: Oui, j'ai rencontré la Ligue de protection des oiseaux pour parler des forêts. En attendant, on vous souhaite...

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Salut les rockers, salut les amoureux de gros riffs et des grandes voix, bienvenue sur Radio B. Ce soir, on sort l'artillerie lourde. Pas question de vous faire une simple playlist. Ce soir, on prend un album, un seul, et on va le déguster du début à la fin, dans l'ordre, sans tricher, sans zapper, sans passer directement au morceau que tout le monde connaît. Et cet album, c'est probablement l'un des disques les plus fous de l'histoire du rock. Un album sorti en 1977, un album qui mélange rock, pop, théâtre, opéra, romantisme, adolescence, drame, sexe, voiture, moto, mort et accessoirement aussi quelques très grosses guitares. Ce soir, on parle de Meatloaf, mais surtout, on parle de Bat Out of Hell. Pour comprendre un petit peu tout ça, il faut retourner aux premières étincelles. Avant les millions de disques, avant les stades, avant que Bat Out of Hell ne devienne ce monstre sacré, il n'y avait rien, ou plutôt, il y avait deux hommes. Deux rêveurs absolus au bord de l'échec. Le premier, Marvin Lee Adey, Meatloaf. Un colosse au cœur tendre, ancien joueur de football américain raté, acteur de théâtre musical à Broadway, une voix phénoménale, oui, mais incontrôlable. Une force de la nature sans direction. Il vient de vivre le fiasco de son premier album, Stoney and Meatloaf, un échec commercial total, et la machine hollywoodienne l'a déjà catalogué un peu trop grand, trop étrange, tout trop much, un peu. Le second personnage, c'est Jim Steinman, un pianiste, compositeur, obsédé, un jeune homme pâle, aux cheveux longs, qui vit dans un monde parallèle, peuplé de motos en flammes, de romances gothiques, d'adolescents, d'années, et de guitares qui sonnent comme des chœurs d'opéra. Il écrit des comédies musicales, sa dernière, The Dream Engine, c'est un four. Tout le monde le trouve excessif, illisible, fou. Leur rencontre à tous les deux n'est pas un coup de foudre, c'est une révélation nucléaire. C'est en 73, lors des auditions pour une production de R, que Meatloaf prend donc le rôle d'acteur et Jim celui du piano à l'accompagnement. À un moment, Jim lance un petit morceau de sa propre composition, une ébauche de ce qui sera plus tard « More than you deserve ». Meatloaf l'ouvre, et là, c'est là que le monde s'arrête. La voix titanesque rencontre l'écriture démesurée. C'est la clé qui ouvre la serrure, l'étincelle dans la poudrière. Ils deviennent frères d'armes, complices obsessionnels. Jim écrit, Meat interprète. Il crée un spectacle, donc « More than you deserve ». Puis il travaille sur The National Lampoon Show. Mais Jim, il a un projet. Son projet, c'est un cycle de chansons qu'il appelle Bat Out of Hell. Une œuvre qui mélange Wagner, Phil Spector, Bruce Springsteen, le rockabilly, des comédies musicales de Broadway et des films de motards des années 50. C'est son opus magnus. Et il n'a qu'un seul interprète en tête, l'homme montagne à la voix de Cyclone. Meatloaf. Désolé, petit temps. Cette voix qui donc donne parfois l'impression que le bouton volume bas est inexistant. Meatloaf va nous offrir l'une des premières intros d'album juste les plus phénoménales au monde.

0: Voilà, voilà comment on commence un album. Je sais pas vous, mais pour moi, Battle of Hell, c'est juste incroyable. On a du piano, des guitares, des chœurs, une histoire de moto, de la vitesse, du désir, un accident, et franchement, tout fonctionne. Ce morceau représente déjà toute la philosophie de l'album, la démesure, c'est le mot. Démesuré dans l'écriture, démesuré dans l'interprétation, dans les arrangements et surtout démesuré dans l'imagination. Parce que Bat Out of Hell, ce n'est pas simplement du rock, c'est presque du cinéma. Vous avez l'impression de voir les images. La nuit, la route, les lumières, la moto, le personnage qui fonce et cette sensation permanente que tout peut basculer d'une seconde à l'autre. Je vous propose qu'on revienne un petit peu sur la production de cet album justement parce que Steinman et Meatloaf font face à un petit problème. Le monde n'est pas prêt, personne n'en veut. Steinman parcourt les bureaux des majors new-yorkaises, sa liasse de partitions sous le bras. Les réactions sont unanimes et cinglantes. Plus de 2 douzaines de refus, 2 ans de portes qui se ferment. Le projet, c'est un peu un paria, une plaisanterie de mauvais goût. Le salut vient d'où on ne l'attend pas, d'un petit label indépendant, Cleveland International Records, dirigé par un homme, Steve Popovich, qui a l'oreille fine et le cœur rock'n'roll. Lui, il écoute la démo. Il n'entend pas la complexité, il entend l'émotion pure. Il n'entend pas les risques, il entend le potentiel de feu. Il dit oui, mais c'est un petit label, et le budget est rikiki. Et on va donc voir un petit peu la suite plus tard. Je vous propose qu'on redescende un petit peu légèrement en pression, enfin légèrement, on reste quand même sur du Meatloaf, hein, avec le deuxième morceau de cet album. On va passer un petit peu donc de la moto à la séduction, de la vitesse au flirt. Et si vous avez déjà eu une histoire d'amour compliquée, rassurez-vous, Meatloaf va probablement réussir à la rendre beaucoup plus compliquée encore. Voici, You Took the Words Right Out of My Mouth.
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Plus on avance dans l'album, plus on peut comprendre le côté comédie musicale un peu de Meat Loaf. Et si vous avez l'impression d'avoir assisté à une scène de théâtre plutôt qu'à une simple chanson, c'est normal. Parce que Meat Loaf adore faire ça. Les dialogues, les personnages, les situations, les petits détails et surtout cette façon de faire monter progressivement la musique. Chez lui, une chanson n'est jamais simplement une chanson. Alors on a donc Popovich hein, qui se lance à fond dans l'aventure et il faut maintenant donc trouver un producteur, un alchimiste capable de transformer la folie de Steinman en or pur. Et Popovich, il pense à Todd Rundgren, le génie multi-instrumentiste, le pionnier du rock art, l'homme derrière des albums comme Something Anything. Rundgren écoute le projet et sa réaction est légendaire. Il trouve ça brillant mais complètement dingue. Il adore et il voit le défi. Prendre cette matière première surorchestrée, baroque, et la faire sonner comme du rock'n'roll pur et dur, mais pas forcément comme une bande originale. Allez, on va changer un petit peu d'ambiance, puisqu'après les grandes envolées et le rock grand spectacle, on va se retrouver face à une véritable pause romantique, beaucoup plus douce, presque suspendue. Mais attention, avec Meat Loaf, même quand ça ralentit, ça reste grandiose. Voici donc Heaven Can't Wait sur Radio B.

J'adore tellement ce morceau, j'ai une petite larme qui coule à chaque fois et j'avoue frissonner devant tant de beauté musicale. Il y a un piano, une voix chargée d'émotions, une montée progressive et puis cette impression d'assister à une déclaration d'amour qui pourrait durer jusqu'à la fin des temps, celle du grand art. Les sessions d'enregistrement de Bat Out of Hell se font à Beersville Studios et elles sont légendaires. Il y a une ambiance de laboratoire en fusion. Todd Rundgren est aux commandes mais aussi à la guitare, c'est lui qui va ciseler le son de l'album. Ce son de guitare gras, épais, hurlant, qui coupe comme une lame. Il impose une discipline de fer, à la fois un peu comme lui il avait l'habitude de faire et aussi face à la folie de Steinmanienne un petit peu. Voilà, puisque Steinman dirige. Et il est partout. Il dirige le piano, les chœurs, il est obsédé par sa vision des choses. Et lui, il veut des chœurs immenses, des orchestrations grandioses. Il se bat un petit peu avec Rundgren quand même hein, sur les arrangements. C'est toujours une tension un peu créative permanente et explosive. Et Meatloaf, lui, Meatloaf, c'est une force tellurique à canaliser. Parce que pour enregistrer sa voix, il faut des méthodes de fou. Il chante avec une telle intensité qu'il se met régulièrement à saigner du nez. Il défonce des micros, il s'évanouit d'épuisement après certaines prises. C'est juste fou, quoi. En fait, c'est fou de chez fou. Et justement, on a un petit peu donc le morceau qui suit, qui est juste énormissime hein, quand même, hein, quand on regarde, qui est donc All Revved Up With No Place To Go, qui est juste énorme en fait. C'est juste énormissime, voilà, fini la douceur de Heaven Can't Wait, on remet les moteurs en marche, Meatloaf nous embarque justement dans un morceau beaucoup plus nerveux, sauvage et débridé, guitare, batterie, piano, et cette voix qui semble prête à exploser à tout moment. Tout est réuni pour retrouver le côté grand spectacle de Bat Out of Hell.

Ce titre résume presque à lui tout seul l'esprit de l'album. Plein d'énergie, plein d'envie, mais aucune idée d'où tout ça va mener. Bon, en termes de production, l'album terminé hein, ressemble un peu à une bête étrange, magnifique et terrifiante. Plus de 43 minutes de passion pure. La pochette, dessinée par Richard Corben, est parfaite. Un rocker sur une moto surgissant d'une tombe en flammes. Et puis, à sa sortie, le silence. L'échec commercial initial. Sorti en octobre 1977, Bat Out of Hell se vend modestement. Les radios comprennent pas vraiment comment est-ce qu'on peut passer une chanson de 10 minutes. Une de 8 minutes avec un commentaire de baseball, c'est pas formaté, c'est pas FM friendly. Et c'est pour ça qu'on va un petit peu voir comment est-ce que c'est fait l'après Bat Out of Hell. On va donc continuer un peu donc en musique avec un autre grand moment de cet album, Two Out of Three Ain't Bad, puisque après donc l'énergie déchaînée du morceau précédent, Meatloaf change une nouvelle fois de registre et nous plonge dans une histoire d'amour beaucoup plus mélancolique. Parce que parfois, en amour, tout n'est pas parfait. Mais bon, 2 sur 3 paraît-il, c'est déjà pas si mal.

Avec sa mélodie immédiatement reconnaissable, son piano et son interprétation pleine de désespoir, Meatloaf transforme une rupture sentimentale en véritable drame romantique. Une chanson qui a marqué toute une génération et qui montre encore une fois que derrière le grand spectacle et les décibels, il y a énormément d'émotions. Le salut pour leur album viendra encore une fois donc de la marge, pas de la radio, mais des clubs, des DJ qui osent passer Two Out of Three and Bad et you took the words out of my mouth. Du bouche à oreille et des adolescents qui vont se passer un petit peu le vinyle comme un secret, se reconnaissant dans cette démesure émotionnelle. Et surtout, il y a les concerts quand même, puisque Meatloaf et son groupe sur scène transforment l'album en une expérience physique cathartique. La légende naît sur les planches, dans la sueur et les cris. Puis lentement, inexorablement, comme un petit peu une lave trop chaude pour être contenue, l'album explose. Il entre dans les charts, il y reste pendant des années. 9 ans dans le classement britannique, il devient un phénomène culturel puis un monument. Plus de 50 millions d'exemplaires vendus à ce jour. C'est donc l'un des albums de rock les plus vendus de l'histoire. Et maintenant, on va donc poursuivre un petit peu donc avec l'un des morceaux les plus

mythique de cet album, Paradise by the Dashboard Light. Et là, Meatloaf ne fait plus clairement dans la demi-mesure. Presque 8 minutes de rock, de théâtre, de séduction, de tension et de folie totale.

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Pour la chanson de Paradise by the Dashboard Light, on doit d'abord l'enregistrer donc par segment, parce que tellement la chanson est physiquement éreintante. L'idée du commentaire de baseball de Phil Rizzuto, bah c'est une trouvaille de génie de Steinman, enregistrée au téléphone pour ajouter cette touche d'humour et de réalisme absurde au milieu du drame. Autour d'eux, il y a une bande de musiciens d'élite, dont un jeune batteur du nom de Max Weinberg, qui va rejoindre un peu plus tard le E Street Band de Springsteen, et le légendaire saxophoniste Edgar Winter. Max Weinberg, vous le connaissez un petit peu peut-être par son fils, hein, Jay Weinberg, batteur lui aussi, parce qu'il va prendre donc la suite de son père pour Springsteen, et puis on va le retrouver aussi avec Madball, Against Me, mais surtout Slipknot et Suicidal Tendencies. Ouais, je parle de Slipknot et de Suicidal Tendencies pour parler de Meatloaf, ça c'est juste fou. Allez, on va donc assister donc, sur cette chanson-là à une véritable petite histoire d'amour qui commence comme un flirt qui monte progressivement en pression avant de partir complètement en vrille. Et puis cette fameuse ambiance de match hein, de baseball, justement, c'est juste génial, c'est complètement improbable et absolument génial. C'est ça la magie de Meatloaf, transformer une chanson en véritable film sonore. On va donc arriver maintenant au dernier grand chapitre de notre voyage de Bat Out of Hell avec For Crying Out Loud. Et là, Meatloaf nous offre une véritable conclusion en apothéose. Une chanson qui prend son temps, qui commence presque dans la douceur, avant de monter progressivement en puissance. Piano, guitare, orchestration, tout s'installe petit à petit jusqu'à cette énorme explosion émotionnelle. For Crying Out Loud, c'est du Meatloaf dans tout ce qu'il y a de plus théâtral, passionné, démesuré. Une chanson d'amour qui refuse tout simplement de faire les choses à moitié.

Bon, je sens que vous en voulez encore, mais ouais, comment faire? Parce que l'album est fini, puis j'avais dit que c'était une émission, un album. Mais ah, ouais, Meatloaf a quand même encore beaucoup de choses à dire. C'est pourquoi, allez, on va s'autoriser un petit peu une écoute de Bat Out of Hell 2, parce que oui, il y en a quand même eu un deuxième, sorti en 1993. Et donc voici, rien que pour vous, le titre qui ouvre ce deuxième opus.

Sorti en 1993 sur Bat Out of Hell 2, Back into Hell, ce titre marque les retrouvailles entre Meatloaf et Jim Steinman. Et comme souvent avec Steinman, on ne fait toujours pas dans la demi-mesure. Plus de 10 minutes d'amour, de passion, de drame et de grands spectacles, Meatloaf y raconte jusqu'où il serait prêt à aller pour celle qu'il aime, tout en affirmant qu'il existe une limite qu'il ne franchira jamais. Et c'est justement cette fameuse phrase « But I won't do that » qui a alimenté les discussions pendant des années. Mais qu'est-ce qu'il peut refuser exactement de faire ? La chanson devient un immense succès et reste encore aujourd'hui l'un des incontournables de Meatloaf. Et vous savez quoi ? Comme on dit jamais 203, il s'avère qu'en 2006 sort Bat Out of Hell 3. Et oui ! Bon, alors il est un tout petit peu moins marquant que ses deux prédécesseurs, mais il en reste pas moins du Meatloaf. Et vous, est-ce que comme lui, vous vous êtes déjà demandé ce que dirait Dieu s'il pouvait parler ?

If God Could Talk, une chanson qui joue sur une idée assez simple mais terriblement efficace. Si Dieu pouvait réellement nous parler, qu'est-ce qu'il aurait à nous dire ? Meatloaf y évoque les regrets, les erreurs, les relations qui se sont brisées et cette impression de chercher des réponses auprès de quelque chose de plus grand que nous. Musicalement, on retrouve quand même cette dimension théâtrale et dramatique qui colle tellement bien à l'univers de Meatloaf, mais cette fois avec une atmosphère encore plus mélancolique qu'avant. Alors, si Dieu pouvait vraiment nous parler, peut-être que certaines réponses seraient beaucoup plus difficiles à entendre que les questions. Allez, cette fois-ci, c'est donc réellement la fin de l'émission, mais pas sans musique comme toujours. On va faire une dernière petite digression autour de notre grand Meatloaf. Un titre d'une certaine Hélène Follet, dont la voix nous aura fait rêver déjà dans toutes les années 80 et surtout nous aura fait rêver sur Bat Out of Hell, premier du nom, sur cet album-là, qui est donc juste génial. C'est une artiste incontournable selon moi quand on parle de Meatloaf, hein, puisqu'elle est juste phénoménale. Vous devriez aller voir, réécouter en fait tous les titres dans lesquels elle a pu chanter avec lui et tout, c'était juste génial. Donc voilà, pour moi, je pense que terminer par Hélène Follet, ça peut être un petit rappel, voilà, de tout ce que les années 80 avaient vraiment de génial à offrir. Et vraiment, voilà, quand on voit tout le travail qu'elle a fait avec Meatloaf, c'est juste exceptionnel. Donc quand on écoute Bat Out of Hell, on n'écoute pas juste un album, on écoute un acte de rébellion, un pari insensé qui a gagné contre toute logique. La victoire absolue de la vision artistique sur le cynisme commercial. La preuve que parfois, quand deux fous se rencontrent et refusent de plier, ils ne changent pas juste le cours de leur vie. Ils allument un enfer qui éclaire le monde entier. C'était Max dans votre Afterwork Metal et on se retrouve très très vite sur les ondes pour toujours plus de musique.

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